Sur le râble, sur les cuisses, vous en trouverez. Dans une poêle huilée, faites revenir ces filets. Salez-les, poivrez-les, mettez de côté. Vous désossez avec soin ce qui reste du lapin. Cherchez bien, raclez bien et ne laissez rien. Ajoutez-y sans retard le veau, le porc et le lard et le foie. Et tout ça, passez au hachoir. Pour qu'enfin cette terrine ait une saveur divine, sel et poivre, quatre épices et grand verre de gin.

terrine, d'un morceau de barre de fine et d'une couche bien épaisse de la farce au gin. Maintenant, vous disposez des noisettes et des filets, puis encore de la farce et vous recommencez. Quand vous avez terminé, d'une barre vous couvrez. C'est à four pas trop chaud que vous la mettrez. N'oubliez pas, je vous prie, de la cuire au bain-marie. Il vous faut de 2 heures à 2 heures et demie. Vous serez émerveillés car vous aurez transformé

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0: Ouais.
1: Ah ouais? C'est normal, je t'ai expliqué. Il y a eu une explosion.
0: Oui.
1: Et l'agitation moléculaire due à cette explosion...
0: La quoi?
1: L'agitation moléculaire.
0: Ah ouais.
1: Provoque une élévation thermique suffisante pour enflammer les matières environnantes.
0: Ouais, ouais.
1: C'est alors ce qu'on appelle la combustion.

0: Ouais.
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3: Et on va enchaîner maintenant avec Julien qui va venir nous parler de la tournée Tracteur.
4: Allez, go.
3: Donc après ce son mystère, on accueille Julien qui va venir nous parler de la tournée Tracteur, un festival itinérant qui a lieu donc du 3 au 8 juillet prochain autour de l'Allier. Est-ce que tu peux, donc bonjour, bienvenue, et est-ce
5: bonjour.
3: Que tu peux nous expliquer en quoi ça consiste cette tournée Tracteur ?
5: Alors, c'est effectivement un festival itinérant. Déjà, peut-être le mieux, c'est qu'on se présente. Moi, je représente un collectif qui s'appelle le collectif Le Mange Minute, qui est un collectif de musiciennes, musiciens principalement. Il y a aussi une comédienne, enfin, c'est assez varié. On est plutôt autour de musique traditionnelle, au sens large, avec beaucoup d'inventions et de compositions aussi à l'intérieur. Donc c'est professionnel, hein, c'est notre activité. Ça regroupe une vingtaine d'artistes pros quoi, qui tournent un peu partout en France et à l'étranger. Et donc moi je suis installé dans le coin, je suis à Boissière, donc au-dessus de l'Allier, à 1000 mètres d'altitude à peu près. Quand je suis arrivé dans le secteur, assez vite avec un des paysans du village, en fait, on a eu envie de monter une fête. Donc je crois que c'était 2018. Au début, c'était avec la Confédération Paysanne. Finalement, ça a dérivé complètement. C'est devenu notre fête de village. Voilà, c'est un tout petit hameau. Il y a une dizaine de maisons. On est 15 en tout avec les enfants. Et voilà, les plus vieux qui ne peuvent pas nous aider non plus quand on doit servir des repas. Donc, c'est vraiment tout petit. Et donc, on a fait cette fête. Il y avait eu 350 personnes du premier coup. Donc, c'était super. Et on l'a refait, on a essayé de refaire des choses chaque année. Donc c'est devenu une espèce de festival, ça a muté en fait à chaque fois quasiment. Il y a eu le Covid, donc on a fait un film que je vous invite à voir, qui permet de voir un peu ce qu'on fait, qui s'appelle « La fête de Boissière n'aura pas lieu », qui est visible sur YouTube. Voilà, et donc au bout d'un moment, comme je disais, il y a ce contexte donc, où les habitants, bah, du coup tout le monde doit s'y mettre. Et c'est assez une charge assez importante et comme un peu partout dans les villages la population vieillit et donc la pression sur le village était assez forte, donc on s'est dit ce serait bien qu'on continue à faire quelque chose mais qu'on puisse aussi de temps en temps faire ça ailleurs, pas uniquement voilà, à Boissière. Et donc il y a eu cette idée de prendre un tracteur, de fabriquer une remorque, voilà, de transformer en fait un plateau paysan en une remorque tout équipée, voilà, matos professionnel, saine, et de faire un tour des villages, voilà, partenaires avec les, voilà, petit à petit on a rencontré vraiment des mairies, des comités des fêtes, des associations qui sont devenues des amis et qui voulaient participer à cette chose, voilà.
3: Et donc du coup, vous proposez plusieurs, vous arrêtez à chaque fois à un endroit donné, et il y a du coup des concerts qui sont donnés à ce moment-là.
5: C'est ça. Alors en fait, ça va commencer du coup le 3 juillet à Boissière, donc c'est notre point de départ à tout point de vue quoi. On fait un repas, il y a un spectacle, etc. Il y a une tireuse, etc. Voilà, la totale. En gros, la journée type, c'est que on remballe tout ça le matin, on part. C'est-à-dire que les artistes partent à pied vers le village d'après, et pendant ce temps-là, le tracteur et la scène et les techniciens vont par la route au même endroit. Donc eux, ils arrivent voilà, dans le début d'après-midi, ils montent la scène, montent le son, etc., les lumières, pendant que les autres font la rando. Donc c'est toujours des marches autour de 10-15 km. Et tout ce monde se retrouve voilà, dans l'après-midi, à Balance. Ensuite, bah voilà, ça joue direct. Donc c'est très intense, quoi. À chaque fois, les soirées, elles commencent plutôt vers 21h, sachant qu'il y a des petites formes, ce qu'on appelle des petites formes, donc pièces de théâtre, petits événements pour les enfants, etc., plutôt vers 18h, souvent. Donc voilà, c'est très intense, parce qu'à chaque fois, on dort sur place. Il faut replier tout ça, marcher, jouer, etc. Voilà.
3: Et c'est, du coup, ce n'est pas forcément les mêmes configurations de groupe chaque soir
5: ou pas du tout. Ouais. Alors oui, je n'ai pas parlé du contenu. En fait, ça croise beaucoup de choses, ce projet. C'est un peu touffu. Donc nous, on a un collectif d'artistes. Donc il y a les membres du collectif. Donc il y a des groupes qui tournent depuis des années qui sont là. Mais le but, c'est de ne pas faire ce qu'on fait d'habitude, de pas reconstituer un peu nos... Chaque groupe joue, chacun son tour, etc. C'est vraiment pas l'idée. Donc on invite aussi pas mal d'artistes de l'extérieur. Donc en gros, ça va faire entre 20 et 30 artistes chaque soir. Et l'idée, c'est que pendant la marche, les gens discutent, se disent « Ok, en marchant, ils se disent « Bon, bah, j'aimerais bien faire ça, est-ce que tu peux jouer là-dessus » Et puis, peut-être il y a des liens qui se créent, etc. Et que chaque jour, ce répertoire, il évolue. Voilà, il y a sans doute des morceaux qui vont revenir. Il y a des choses qui vont être là au début et puis qui vont disparaître. Voilà, chaque soir est différent. C'est vraiment la contrainte qu'on s'est donnée. Ouais.
3: Et du coup, une grande part laissée à l'improvisation. Enfin, il y a des compositions, mais du coup, il y a de l'improvisation dans la façon dont le programme va se dérouler, quoi. Et peut-être des surprises, choses, des rencontres, quoi.
5: C'est ça. Après, il y a des improvisateurs. Il y a des gens qui viennent du jazz, tout ça. Donc, il y aura effectivement de l'impro dans la musique. Mais ça va beaucoup être aussi de l'arrangement hyper rapide, quoi. On essaye, quand on arrive dans un endroit, de proposer aux gens du coin. S'il y a quelqu'un qui a envie de faire quelque chose, par exemple, un gars qui a une chanson, une dame qui joue de l'accordéon, qui n'a pas sorti depuis longtemps, on se dit, bah, écoutez, on vous donne 5 minutes, et puis nous, on essaie de faire un orchestre derrière, de vous soutenir. Voilà. Donc ça permet de rendre tout ça vivant. Voilà.
3: C'est une scène ouverte aussi, un petit peu...
5: Pas vraiment ouverte, parce qu'on contrôle, on contrôle complètement ce qui est montré.
4: Enfin, entre-ouverte.
5: Voilà, okay. Entre-ouverte. On a fait cette tournée en 2023, et on avait eu des surprises, notamment, j'ai plus une quarantaine de scouts qui étaient montés sur la scène à Pébrac, des choses comme ça. Et là, ça nous avait un peu échappé, parce qu'on n'avait pas regardé les paroles. Chaque soir, on essaie de recomposer. C'est un peu une formule cabaret, finalement. Dans une esthétique différente, mais c'est ça.
4: Vous avez aussi des invités sur la tournée. Est-ce que tout à l'heure, je parlais de Fania Abraham, elle m'a dit qu'elle...
5: Tout à fait, oui, j'ai entendu que tu en parlais. Tout à fait. Je ne la connais pas, donc on s'est rencontrés. Elle avait l'air surtout très... ça se voit assez vite qu'elle a ce truc d'artiste tout-terrain qui colle avec la tournée. Mm-hmm. Donc, elle fait partie effectivement des invités, donc au chant et à l'accordéon, je crois.
6: Et est-ce qu'on a parlé des villages traversés ?
5: Je vais vous dire ça. On passe donc à Boissière, c'est la commune de Sioux-Sainte-Marie, donc c'est vers le Vernet, donc c'est assez loin d'ici. Alors justement, on essaie de ne pas se superposer avec la Saint-Gall à Langeac, mais ça tombe un peu au même moment. Donc c'est le 3 juillet à Boissière. Ensuite, on va à Saint-Arcon, le 5, donc à la ferme du Verja.
6: La ferme du Verja, on les avait reçus ici pour l'organisation du carnaval, notamment.
3: Avec Pierre-Alexis et Pauline, oui.
5: C'est ça. Lundi, donc, on arrive à Langeac, au Café Grenouille, où j'espère qu'on n'aura pas que les cadavres de la Saint-Gall.
6: Voilà. Un lundi soir.
4: Ils dormiront encore.
5: Sur la place, donc en face du Café Grenouille, je ne sais plus comment elle s'appelle.
4: Place de la Halle.
5: Place de la Halle. Et le 7, on est à Chillac, donc pareil, sur la place de Lachaud, en face du Café Helmut, c'est là. Ouais. Et le 8, on est à Saint-Ilpise, devant l'église. Donc pas au château, mais juste en dessous. Voilà. Donc à chaque fois, c'est des lieux très différents qui nous accueillent. Sur les deux premières soirées, en quelque sorte, on est quasiment producteur de la soirée. Donc on fait des repas, on loue une tireuse, etc. Et ensuite, par exemple, Langeac, on est accueilli par Café Grenouille, là où on est en ce moment. Chillac, c'est avec Village Vacances, donc le camping, en gros, et Helmut, donc il y a une association qui fait plein de choses aussi. Et Saint-Ilpice, c'est une mairie. Donc ça permet d'avoir des interlocuteurs très différents. On essaie de composer une soirée avec eux. Moi, c'est la partie que j'aime bien, et c'est la partie qui était un peu à ma charge. C'est que je vais voir, en gros, les lieux et on essaie de trouver voilà, comment faire, comment créer un truc un peu spécial. Et ce qui est intéressant avec cette tournée, c'est qu'on est complètement autonome, c'est-à-dire que notre tracteur, s'il passe et qu'on arrive à poser cette remorque quelque part, il faut juste qu'on arrive à tirer une rallonge et on peut se mettre n'importe où. Donc on est quand même dans un coin qui est assez riche au niveau patrimoine et au niveau paysage. Donc l'idée, c'était de fabriquer aussi des images qui soient classe, quoi.
3: Parce que ça veut dire que du coup, tous les concerts vont se passer en extérieur ou vous avez des solutions de repli au cas où la météo ne soit pas favorable ?
5: Ouais, c'est ça. Il y a des solutions de repli, mais le but, c'est que ça se passe à l'extérieur.
6: Et est-ce qu'on peut déjà avoir des petites idées sur la programmation ?
5: Ouais, bah, en fait, la programmation, finalement, c'est les personnes qu'on invite. Et après, on verra ce que ça donne. Je me suis noté un petit peu. Alors, je vais... On a une vingtaine d'invités qui ne seront pas forcément là tout le temps, mais qu'on essaye d'avoir sur la plus longue durée possible. Voilà. Par exemple, on aura Adama Koïta, qui est un vieux comparse à moi, qui joue de la kora, donc qui est un griot burkinabé, qui est spécialiste donc, de la musique d'Afrique de l'Ouest, mandingue. On a Arnito, qui vient lui de Haute-Savoie et qui est plutôt un guitariste flamenco. Des gens plus du coin, Nina Lachia, Sylvain Quéré, donc c'est eux des spécialistes musique irlandaise plus. On a une personne qui vient de plus vers Nantes, qui joue de la viole d'amour, mais qui vient de la musique expérimentale, musique contemporaine.
6: La viole d'amour.
5: Ouais, c'est une espèce d'instrument baroque qui ressemble à un violon avec beaucoup plus de cordes, en gros. Très résumé, j'espère que je ne vais pas me faire tirer dessus en disant ça.
3: Non mais ça invite à venir vérifier.
5: Oui. C'est ça, venez compter les cordes de la viole d'amour. Il y aura Alan Regardine qui joue du synthé modulaire et qui est de la trompette, notamment dans un groupe qui s'appelle No Tongues.
4: À Nantais aussi, lui.
5: Oui, c'est ça, voilà. Oui, il a joué un peu de musique des Balkans aussi, c'est peut-être pour ça que tu le connais.
4: J'ai déjà joué avec, même.
5: D'accord.
4: C'est déjà arrivé.
5: Ah bah, voilà. Il y aura Liam Morrissey, qui est un violoncelliste australien qui traîne de temps en temps dans le secteur aussi. C'est ça. Il y aura Eflam Laberry, donc, qui est un chanteur, guitariste de Mes Souliers sont Rouges, et musique irlandaise aussi. Il y aura Camille Emaille, donc, qui est une percussionniste super, voilà, qui tourne à l'international, qui est plus musique expérimentale. Julien Monneret, donc, qui est un contrebassiste de jazz, pardon. Il y aura Camille Mandler, qui est plus une spécialiste du chant bulgare. Voilà. Il y aura Pauline Roy et Chloé Simonin, qui sont toutes deux comédiennes, qui vont nous permettre aussi de proposer autre chose que de la musique. Il y a d'ailleurs Élise Roy aussi, qui fait de la danse, qui sera là aussi.
3: Apolline, on l'avait écoutée parce qu'on avait parlé de... On avait diffusé la fiction sonore, l'appel qu'elle avait accompagné. Voilà.
5: Et il y aura Léo Morel, qui est un luthier, inventeur, qui vient d'Alsace, qui invente des instruments, qui est pas musicien, mais qui invente des instruments et qui proposera des choses pour les enfants avant les concerts. Notamment, j'en oublie, hein, j'ai fait une liste. Et puis il y a ceux qui sont toujours pas sûrs. Donc il y a Amit, pour les locaux aussi, Amit Weisberger, donc violoniste que vous connaissez sans doute aussi. Et puis Fenia, dont on a parlé tout à l'heure, voilà, j'en oublie. Mais ça donne une petite idée un peu voilà, d'une esthétique. On avait un peu comme objectif de ramener une musique aussi instrumentale, de donner l'opportunité aux gens d'écouter aussi des instruments en direct. C'est-à-dire que moi, c'est un truc assez important pour moi, c'est que 95% du temps, on écoute de la musique à travers des enceintes, que ce soit des casques ou des haut-parleurs. Et là, ça peut être l'occasion d'entendre en vrai des instruments et dans des coins où il n'y a pas, voilà, qui sont pas équipés pour du concert. Voilà, le Café Grenouille, ça doit être le seul endroit qui est assez régulier là-dedans. Et puis c'est la seule ville en fait. Les autres, c'est vraiment des petits villages. Donc il y a un enjeu rural, voilà, d'amener de la culture au milieu rural.
3: Ben c'est un sacré beau projet, un programme ultra riche. Merci
5: ouais,
3: beaucoup pour cette
5: de faire
3: diversité et pour cette
5: faire
3: proposition.
5: Clair, mais c'est pas facile.
6: Ça nous a donné envie de tous ces instruments, de les voir un peu se mélanger et tout. On a hâte de voir ce que ça va donner. Ouais.
4: Oui, j'espère que je pourrai passer vous voir.
5: N'hésitez pas. Voilà. Et ce sera souvent entrée libre ou prix libre. Voilà, c'est chaque concert, suivant les lieux qui nous accueillent, sont quand même accessibles, quoi.
3: Okay. Et il y a aussi des buvettes, du coup, à certains endroits, ou des cafés, il y a possibilité de se restaurer
5: à chaque
3: un
5: fois,
3: petit peu. Ouais.
5: À chaque fois. Et le premier soir, donc à Boissière, nous, on est producteurs. Et là, on fait la bouffe, on prépare 300 repas, etc. Donc, j'en profite pour dire qu'il faut réserver par mail. Voilà, dans l'idéal.
3: Du coup, l'adresse, est-ce que tu peux nous la donner pour...
5: C'est Mange Minute, donc le nom de l'association. Mange comme manger, hein, et minute avec un S, @gmail.com. Okay. Et le repas, il est à 16 euros, je crois. Voilà.
3: Et on peut aller sur votre site internet aussi pour justement découvrir tous les artistes qui font partie du collectif. Il y a souvent des extraits aussi qui sont proposés pour les différentes combinaisons. On voit que certains appartiennent à... Enfin, voilà, ouais. Qui se regroupent aussi. Alors, pas forcément tous les artistes que tu as cités, mais en tout cas, il y a une partie des membres du collectif qui sont présents sur le site.
5: Ouais, ça donne une idée, ouais, c'est sûr. Sur le site, il y aura les informations pour la tournée, effectivement, mais il y aura plus les groupes, voilà, qui tournent à l'année, et assez peu dans le coin, finalement. C'est des groupes qui tournent un peu partout en France, mais pas trop sur le secteur. Mais effectivement, ça donne une idée.
3: On peut déjà préparer, voilà, un peu nos oreilles.
5: C'est ça, ouais, ouais. Et voilà, après, il y a Facebook, Instagram, voilà, les gens passent.
6: Super.
3: Merci beaucoup.
6: Eh ben, merci Julien.
4: Merci
6: d'être venu jusqu'à nous.
3: Et on accueille maintenant Damien, qui était déjà venu à l'émission du mois de mai. Et cette fois-ci, il arrive avec un petit cadeau, qui est donc une chronique ou un micro-trottoir musical, rural et local, appelé Nos Portes.
7: Nos Portes.
3: Nos Portes, NOS.
7: Oui.
3: Voilà. bienvenue. Est-ce que tu peux nous expliquer un peu ce qui t'a donné l'envie de partir là-dessus, et puis nous expliquer peut-être ce qu'on va écouter ce soir?
7: Oui. Ce qui m'a donné envie... Alors déjà, j'ai toujours eu envie de voir ce qui se passait à la radio quand on était un petit peu de l'autre côté. Et j'aime beaucoup un média où on ne sollicite pas trop la vue, où on est aussi sur d'autres sens, et je trouve qu'il y a plein de choses sensibles et poétiques qui se passent. Donc voilà, il y avait déjà une curiosité personnelle. Après, voilà, moi j'écoute plein de musique, ça fait vraiment partie de ma vie comme quelque chose de très très important, de très nourrissant. Physiquement, émotivement, en termes de mémoire, de souvenirs, ça représente vraiment beaucoup de choses. Et donc j'ai eu envie d'utiliser ça comme alibi pour aller taper aux portes. Voilà, moi je me suis installé sur le territoire il y a 3 ans. Je suis à Pinol. Et donc voilà, c'était un peu un alibi aussi pour aller à la rencontre des autres. Et essayer de... Voilà, nos portes, l'idée c'est que je vais taper une porte de quelqu'un que je ne connais pas. Donc ça commence à une porte. Et j'aime bien imaginer la personne qui est chez elle et qui se demande un peu, parce que c'est vrai qu'on frappe pas souvent de manière inopportune à nos portes à Pinol, donc ça m'amusait un petit peu ce premier geste là et puis ensuite de pouvoir avoir accès, voilà, d'essayer de se connecter à une musique que la personne chez qui on se trouve aime beaucoup, pour peut-être ouvrir une autre porte aussi, parce que c'est vrai que c'est toujours des choses hyper sensibles, en tout cas pour moi. Donc je trouve que ça donne accès à l'intimité de quelqu'un, à la poésie de quelqu'un, donc ça me plaisait bien aussi. Et puis j'aimais bien enfin aussi, pour ceux qui vont écouter, de se dire qu'on va peut-être traverser des villages où on voit souvent des portes qui sont closes, et que peut-être qu'en traversant... Alors aujourd'hui, vous allez entendre Gérard qui habite à Pinol, parce que j'ai naturellement commencé par le lieu où je vis. Et donc j'aime bien aussi l'idée que peut-être qu'en traversant Pinol et en passant ces portes closes, ou qui ne le sont pas toujours, mais qui peuvent l'être quand même souvent, et on va peut-être imaginer quelque chose qui se passe de l'autre côté, quoi.
6: Et peut-être qu'on peut écouter cette nouvelle chronique. C'est parti.
7: Écouter de la musique alors, Gérard ?
8: Peu, très peu. C'est pour ça que je vais vous décevoir. Hein.
7: Ah mais...
8: Très peu.
7: Il n'y a pas de...
8: La nuit, oui. Quand j'ai des insomnies, quand j'arrive à prendre France musique, France culture, oui, j'écoute de la musique, de la belle musique, ça m'endort, ça m'assoupit.
7: Et c'est quoi la belle musique alors ?
8: Oh la musique classique, la musique du Beethoven, des grands classiques, quoi. Des grands classiques. Et j'écoute ça, et puis je me laisse bercer. Puis voilà.
7: Donc c'est une technique à donner aux insomniaques, ça
8: Peut-être un peu, peut-être. Que ça réussisse à tous les coups, mais... Plutôt que les brailleurs, là, sur les radios, sur les chaînes comme RMC, non, je peux plus, là. Je peux plus.
7: Ah, quand il parle et qu'il parle, ça nous réveille, c'est sûr.
8: Et puis il crie.
7: Ouais.
9: Et donc la musique la nuit et le jour alors, des fois?
8: Le jour, peu, très peu, parce que je suis peu occupé. Ma musique, c'est mon vélo.
9: Donc c'est la musique de la, c'est la musique du, de la roue, voilà, de la, de l'air dans les oreilles.
8: Exactement.
9: Ouais.
8: Exactement. Okay. Surtout quand vous êtes appareillé, que ça amplifie l'air.
9: Ça donne une sensation encore. Ouais, j'ai pas la joie de connaître, c'est vrai que je teste.
8: Je passe beaucoup de temps sur mon vélo. C'est pour ça que vous m'auriez parlé vélo.
9: Et ça vous arrive de choisir une musique, d'avoir envie d'écouter une musique en particulier?
8: Ouais, bon, j'aime bien, oui, c'est vrai que, par exemple, je me retrouve à travers Brassens, je me retrouve bien, c'est sûr, mais bon, comme tous les gens de ma génération, hein, oui, je me retrouve, c'est vrai, j'aime bien écouter la chanson pour le Vernier, par exemple, j'aime bien écouter le Gorille, j'aime bien écouter, mais bon, c'est pas, je fais pas de recherche pour ça, hein, faut que ça... Bon, je tombe dessus, j'écoute.
9: Des musiques qui nous accompagnent, qui vous ont accompagné pendant... que vous avez écouté plein de fois, quoi. Les Brassens,
8: oui,
9: c'était des musiques d'enfance et de...
8: Surtout quand on a vécu dans les années 60, les années 80, oui, bien sûr, bien sûr. Puis, bon, des collègues qui le chantaient aussi, hein. Qui le chantaient, des collègues comme vous, là, qui, comme nous, quoi. Mm-hmm. Qui le chantaient, accompagnés avec, d'un historien, j'ai encore ce souvenir, là, de André Douce et Claude Vernière. André Douce à la guitare, qui chantait Brassens, et puis Claude, l'historien, qui expliquait le contexte dans lequel la chanson avait été écrite, et puis le thème, quoi. Voilà, par exemple. Génial.
9: Et des musiques pour bouger, des musiques pour aller se connecter à une énergie particulière?
8: Non, pas vraiment.
9: Ça arrive, ça?
8: Non, pas moi. Pas chez moi.
9: Des musiques pour se rappeler un souvenir, pour ressentir l'émotion d'un
8: peut-être,
9: un souvenir.
8: Oui, peut-être, mais bon, comme ça, je ne vous dirai pas.
9: Et alors du coup, c'est souvent alors, c'est tous les jours, c'est toutes les semaines que vous écoutez de la musique, c'est...
8: Ah non.
9: Il peut y avoir un mois sans aucune
8: musique.
9: Ah
8: oui, il peut y avoir des mois même.
9: Des mois
8: même. Très occasionnel, oui, non, c'est trop occasionnel.
9: Ouais.
8: Moi, je ne vis pas vraiment avec la musique, non. Bon, j'ai pas baigné là-dedans étant petit aussi, hein. Puis on était loin de tout ça. J'ai pas vécu là-dedans, mais bon. Et mes enfants un peu plus, mais voilà. Et les bases, on les avait à l'école, hein. À l'école, la musique. La musique, on la découvrait à l'école, hein. À mon époque, on la découvrait à l'école. Mmh. Et encore très peu au collège. Plus à l'école normale, plus au lycée. Hein.
9: Vous chantiez à l'école,
8: primaire,
9: non?
8: Ah oui, on avait des chorales. Hein.
9: Ouais.
8: On avait une chorale. Puis j'ai continué avec la chorale aussi ensuite, adulte. J'ai chanté, oui, en chorale, à Brive-Charensac, à l'MPT de Brive. J'ai chanté plusieurs années, oui. Et on chantait Brel, on chantait Brassens, on chantait Jean Ferrat, puis voilà.
9: C'était une grande chorale?
8: Ah oui, 30-40 personnes.
9: Ça devait être beau, ça.
8: Une dizaine de ténors, ouais, à l'époque.
9: Et vous étiez quoi comme voix, vous, alors?
8: Ah, ténor.
9: Ténor.
8: Voilà.
9: Et alors, si vous deviez partager une chanson qui compte pour vous, une chanson qui vous rappelle un souvenir, une chanson qui vous touche en particulier, ou juste que vous aimez?
8: Aimer de Jacques Brel, par exemple. Ouais, pourquoi pas, oui. Celle-là, j'aime bien. Bon, quand je l'entends de retour, ça fait tilt, quoi. Mais bon, je pense à lui, mais je pense à la chanson pour le Vernier de Brassens. Voilà, ça, c'est des... Ouais. Pour moi, ça évoque quelque chose, ou Jean Ferrat, la toute seule de Jean Ferrat. Beaucoup, beaucoup.
9: Ouais. Et si on devait en écouter une, là, par exemple?
8: Oui. Ouais, et fais-moi écouter Jean Ferrat, La Montagne, si tu veux.
9: La Montagne, bah allez, hein.
8: Il l'a chanté en patois. Ah. Que la montagne est si belle.
9: Et on le met en patois, du coup, on la met en... Non, on met l'original. Comme...
8: On met en patois pour voir, tu l'as, là?
9: Je sais pas, on va regarder, hein.
8: La montagne, oui.
9: Parce que je pense qu'il y a plusieurs patois.
8: La montagne Zibel.
9: C'est celle-là. Voilà, c'est la pub.

0: Alors, ça faisait quoi de réécouter
1: Ah ben, j'ai des souvenirs d'abord, puis ne serait-ce que l'occitan, là ça me replonge un petit peu dans les racines.
0: Ouais.
1: Hein. Et puis, dans la montagne ici.
0: Ah bah c'est sûr, ça correspond bien à notre paysage, hein, c'est vrai, hein. Merci, hein.
1: Voilà.
2: Eh bien, merci Damien. Du coup, est-ce que tu peux nous expliquer un peu, enfin nous présenter comment ça s'est passé la rencontre avec Gérard?
0: J'ai rencontré Gérard dans son jardin. Il venait de se faire dépanner parce qu'il avait fermé la porte de sa voiture avec les clés à l'intérieur. Et donc, pas une seule galère, il a été cueilli direct derrière par moi pour lui demander une interview de 15 minutes. Enfin voilà, on a discuté, et puis il m'a accueilli dans son jardin et on s'est naturellement mis à parler tous les deux. Il était enseignant, c'est pour ça aussi qu'il disait nous, parce que je suis enseignant aussi. Voilà, c'était comme ça le début. Et je ne sais pas si vous avez remarqué, mais il y avait
3: un
0: un
3: son
0: son
3: mystère,
0: mystère.
3: Ouais. Exactement.
4: Il tape sur la table, Gérard.
3: Alors moi, j'hésitais entre une bêche, des coups de bêche,
2: non, il tape sur la
3: ou
2: table.
3: la table.
0: Ouais. C'est vrai qu'il, voilà, je le voyais qui vraiment tapait.

0: ça manque souvent beaucoup, donc j'avais envie de réinvestir ça, j'avais envie d'aller rencontrer du monde, j'avais envie de recréer un peu de commun. C'est vrai que parfois, sur le territoire, il n'y a aussi pas toujours de lieux où on peut se retrouver, d'occasions de créer du sensible entre nous, de se croiser, de s'écouter. Donc c'était aussi ça un peu l'intention. Et après, je me suis demandé un peu justement ce que représentait la musique pour moi, un peu ce que je disais en intro, c'est soit une énergie que j'ai envie de connecter, une émotion que j'ai envie de retrouver, parfois juste une aventure, une curiosité, quelque chose à découvrir, mais voilà, je trouve que... Donc c'était un peu ça, de me dire, je vais prendre ce chemin-là pour voir si c'est la même chose pour les autres, quoi. Et en espérant qu'il y ait quelque chose d'intime et de poétique qui ressorte. C'est vrai que la musique, c'est à la fois universel. Quand on écoute de la musique en direct, quand on fait un concert, on partage quand même quelque chose de très fort avec tous ceux qui sont autour de nous. Et c'est aussi hyper singulier, parce qu'on a tous une relation très particulière à des chansons qui comptent pour nous, à des rythmes. On ne sait pas trop où tout ça s'est inscrit. Mais voilà, c'était un peu d'essayer d'aller toucher ça et d'espérer qu'il se passe quelque chose. Et c'était, voilà, et je remercie Gérard vraiment beaucoup pour l'échange qu'on a eu, parce qu'au-delà de l'émission, c'est un chouette moment partagé aussi.
1: Alors, on te souhaite que du coup, il y ait plein de portes qui s'ouvrent.
0: Je préviens, si vous entendez une porte qui toque au milieu de l'après-midi, ne vous inquiétez pas, c'est peut-être juste quelque chose de chouette qui va arriver.
1: Et donc, ça ne sera pas forcément que sur Pinol. Ton intention, c'est d'aller aussi à d'autres endroits du territoire, rencontrer d'autres personnes.
0: Ouais, je me disais peut-être prendre un village à chaque fois. Mm-hmm. Et puis voilà, et puis aller taper aux portes.
2: Et comment tu les interpelles du coup, les personnes, tu leur dis quoi quand tu arrives vers eux? Parce que c'est quand même pas banal.
0: Alors là, j'avais un peu une entrée, parce qu'il se trouve qu'étant l'instituteur de l'école de Pinol, je pouvais avoir cette première entrée-là pour discuter. Donc je me présente, quoi, et je parle, et puis, petit à petit, je bifurque vers la raison de ma visite, quoi, un petit peu. Mais non, je sais pas, j'engage la conversation, je prends... Voilà, en fait, comme on pourrait, on devrait peut-être réussir naturellement à se mettre à parler à quelqu'un quand on a envie de toquer une porte. Bon, moi, j'avais besoin d'un alibi, mais c'est vrai que ça me questionne aussi beaucoup de me dire, mais en fait, pourquoi on a besoin d'un alibi si on a envie d'aller voir ce qui se passe derrière une porte ou de discuter avec quelqu'un? Donc ça, je me dis que le début, c'est vraiment juste quelque chose de très simple, quoi, de se regarder, de se parler, de s'intéresser un peu à la personne, et ça crée ce premier fil un peu.
2: Et est-ce que tu te dis, si tu tombes sur des personnes qui ont des choses à raconter mais qui ne sont pas en lien avec la musique, est-ce que ta chronique, elle pourrait évoluer?
1: Et il voulait partir sur le vélo quand même, tu as résisté.
0: C'est vrai que en effet, ouais. J'ai un peu voulu résister quand je me suis rendu compte en montant aussi que quand il me propose la version en occitan, je lui dis non, peut-être. Enfin, c'est drôle d'avoir un peu la réécoute. Là, c'était un peu le début, j'ai un peu envie d'investir ça. Mais après, c'est sûr que le micro-trottoir, entre guillemets, ces moments d'échange, il peut se passer plein de choses, c'est hyper intéressant, ça ouvre plein de portes.
1: Et puis en tout cas, bien pensé le stratagème de mettre les clés à l'intérieur de la voiture.
0: Ouais, c'était...
2: Faites gaffe à vos clés.
1: Pardon Gérard.
2: D'accord, et du coup, il y aura une prochaine chronique en préparation pour le mois prochain?
0: L'idée, ce serait, si vous êtes d'accord, d'essayer d'en faire une un peu à chaque émission, quoi. Ça serait chouette de se balader comme ça sur le territoire et gré un peu des rencontres.
2: Eh bien, carrément, hein, rendez-vous premier mercredi du mois de juillet maintenant.
3: Le 1er juillet.
1: C'est ça.
0: 1er juillet, au 1er juillet alors.
1: Merci beaucoup Damien.
2: Merci Damien. Et on va continuer cette émission avec Damien. Damien qu'on est très heureux de retrouver, parce que souvenez-vous, en fait, Damien, il était là lors de la création de cette émission avec Pauline. Il était à l'époque salarié de la Caligramme qui héberge la radio Super Larsen. Donc on est très content de retrouver Damien qui revienne à nous. Et du coup, on a trouvé une bonne excuse. On est allé sur l'occasion, la première occasion qui arrivait. Du coup, c'est Damien, tu peux nous parler du mois des fiertés, du coup, qui se déroule du 2 juin au 19 juillet.
4: Oui, tout à fait. C'est un mois rallongé, effectivement. Je suis déjà très content aussi de vous retrouver. C'est l'association Arcan, que je pourrais présenter après, éventuellement, qui organise effectivement un mois des fiertés, donc, c'est-à-dire un mois autour

0: des cultures LGBT, pour visibiliser les personnes LGBT qu'il y a plus sur le territoire. Donc depuis quelques années, ça se développe. Avant, c'était des manifestations qui étaient essentiellement dans les grandes villes, et depuis quelques années, ça se développe, y compris dans les territoires plus ruraux. Et du coup, il y a eu une première marche des fiertés l'année dernière qui avait lieu au Puy-en-Velay, qui avait réuni plus de 800 personnes. Et cette année, on s'est lancé dans quelque chose de plus ambitieux encore, en créant une programmation tout au long du mois de juin et qui déborde sur juillet, avec plein d'événements très différents. Et cette fois-ci, qui couvre un peu plus tout le territoire, donc de Saint-Privat-d'Allier jusqu'à Issingeaux et Le Chambon-sur-Lignon, en passant bien évidemment par le Puy-en-Velay.
1: Et est-ce que tu peux nous définir LGBTQIA+ ?
0: Ouais, je
1: pour les personnes qui l'ignoreraient.
0: Oui, avec les définitions pour chaque mot.
1: Non, mais un peu pour savoir de quoi on parle.
2: Moi, les intitulés de chaque initiale.
1: Oui, voilà.
0: Donc c'est le L pour lesbienne, le G pour gay, B pour bisexuel, pour trans ou transgenre, Q pour queer, I pour personne intersexe et A pour personne asexuelle. Voilà.
1: Ok, merci. Désolé, c'était un peu la question piège en fait.
2: Je voulais voir si tu connaissais.
1: Non, mais c'est quand même important de savoir. Enfin, y a des gens
0: mais effectivement, c'est toujours bien de rappeler. Et si vous ne connaissez pas les définitions de ces termes, je vous invite à aller chercher sur internet ou. Ça demanderait trop de temps de les définir chacun et chacune.
3: Et je rajoute qu'il y a un petit livre tout petit qui explique tout ça. Si vous allez à la librairie Grenouille, vous avez un petit bouquin sur toutes les définitions. C'est très, très sympa à lire.
0: Voilà, et ben rendez-vous à la librairie Grenouille à Langeac si vous voulez en apprendre plus.
1: Ou n'importe quelle autre librairie, j'imagine aussi. Ça doit se trouver facilement. Et du coup, qu'est-ce qui vous a donné envie ? Parce qu'en effet, l'année dernière, il y avait juste la marche des fiertés. Tu peux nous expliquer c'est quoi exactement la marche des fiertés ?
0: Oui, pareil, c'est une marche à la fois, ça dépend des endroits, mais festive, revendicative, qui vise à visibiliser les personnes LGBT dans l'espace public. Et donc, avec cette démarche de se réapproprier aussi l'espace public en se montrant tel qu'on est, donc fier de son identité et tout ça, voilà.
1: Et du coup, là, il y a eu cet événement-là l'année dernière. Et du coup, ouais. Qu'est-ce qui vous a donné envie là, de passer à quelque chose de quand même plus conséquent, quoi ?
0: Eh bien, déjà, on a constaté que ça avait bien marché, parce que nous, on attendait pour une première dans le département, peut-être 300, 400 personnes. On n'imaginait pas forcément plus. Et voilà, il y a eu environ 800 personnes qui se sont rassemblées pour cet événement. Donc, ça donne l'impression qu'il y a une attente, ou en tout cas que voilà, il y a des gens à qui ça plaît. Et donc, on avait envie d'aller plus loin, en plus de visibiliser les personnes LGBT, de visibiliser aussi toute la culture des personnes LGBT, en proposant donc des événements qui mettent en avant ces personnes, leur culture, des artistes LGBT. Voilà.
1: Et du coup, on avait déjà parlé dans cette émission, on assiste quand même malheureusement en France en ce moment un peu à une montée de xénophobie, de racisme. Et du coup, est-ce qu'on peut en dire autant de toutes les discriminations envers les personnes gays, lesbiennes, etc.
0: Oui, oui, effectivement, c'est une espèce de retour de bâton, parce que on peut dire que il y a une montée des représentations des personnes LGBT dans la culture, dans les séries, la musique, les artistes et tout ça. Mais il y a aussi effectivement une montée des violences à l'égard de ces personnes, effectivement des agressions, des choses comme ça. Et du coup, c'est un peu un mot d'ordre aussi qu'on essaie de porter. C'est dans notre communication, si vous tombez sur notre tract. Mais on souhaite porter différentes valeurs. Donc effectivement, les valeurs de la communauté LGBT, mais aussi le féminisme, la solidarité entre toutes et tous, et toutes les personnes opprimées, l'antiracisme et la lutte contre l'extrême droite. C'est un peu quelque chose, un de nos mots d'ordre de cette année, quoi.
1: Voilà. Okay. Et du coup, il y a quand même une sacrée diversité entre les spectacles, des ateliers drag, une rando queer. Alors, est-ce que tu peux nous expliquer c'était quoi la motivation de faire une rando queer?
0: Ben, c'est un peu comme les permanences qu'on tient maintenant une fois par mois. C'est d'avoir un espace avec des personnes de la communauté LGBT et du coup pouvoir se retrouver entre soi avec des personnes qui peut-être du coup nous comprennent mieux parce qu'elles sont aussi des personnes concernées comme nous par les questions d'être un peu en dehors de la norme au niveau de son orientation sexuelle ou de son identité de genre. Voilà. Mais sinon, ça reste une rando, somme toute, assez banale, où on va marcher.
1: Et du coup, c'est un événement qui est quand même ouvert à toutes les personnes, parce qu'on parle des personnes LGBTQIA+, j'ai réussi à le dire. Et du coup, c'est ouvert à tout le monde.
0: Pour la randonnée à proprement parler, je ne suis pas sûr. Mais sinon, il y a plein d'autres événements qui sont ouverts effectivement à tout le monde.
1: Ok.
0: Je dis ça pour la randonnée parce que je vois que c'est sur inscription, il n'y a qu'une vingtaine de places. Du coup, je pense que pour le coup, cet événement est sûrement en non-mixité LGBTQIA+.
1: Mais l'idée, c'est qu'on veut participer à ces événements si on est solidaire en fait, de cette cause-là et des discriminations que peuvent subir les personnes LGBTQIA+.
0: Oui, solidaire, ou même, en fait, c'est ouvert à tout public, donc même si on est juste curieux de découvrir un peu qu'est-ce que c'est ces personnes LGBT qu'il y a plus, qu'est-ce qu'elles font, c'est quoi un drag show, ben, on peut juste venir, voilà, un peu curieux, découvrir ces cultures-là.
1: D'accord.
2: Et du coup, est-ce que tu peux nous donner... Alors, le programme est très dense et il y a un prospectus qui est disponible et j'imagine que du coup, il est accessible aussi sur Internet.
0: Vous pouvez le trouver sur Internet, effectivement, et je pense qu'il y aura quelques exemplaires au Café Grenouille. Ouais.
2: Est-ce que tu peux nous donner quelques éléments,
0: ouais,
2: justement
0: bien sûr. Eh bien, il y a un peu trois grands types d'événements. Il y a un peu des événements plus à visée pédagogique, donc avec des tables rondes, des conférences ou des ciné-débats. Il y a des événements plus un peu culturels, artistiques ou festifs. Et il y a des événements un peu plus militants. Et comme effectivement le programme est dedans, je vous propose de peut-être parler de ceux qui sont le plus proches d'ici. Mmh. Effectivement, il va y avoir pas mal d'ateliers et d'événements au Puy-en-Velay, donc proches relativement, hein. on est quand même pas si loin. Mais donc il va y avoir le mercredi 17 juin un atelier sur le fait de travailler sa répartie face aux propos discriminants pour savoir un peu comment réagir. Donc ça, c'est aussi sur inscription. Il y aura le samedi 27 juin, la Marche des Fiertés, donc qui est un peu l'événement phare de ce mois des Fiertés. Le jour même, il y aura un atelier drag pour s'initier à l'art du drag. Donc pareil, c'est sur inscription, il n'y a que 10 places. Et enfin, on conclura cette journée avec une soirée donc festive qui aura lieu à la MPT de Chadrac. Ensuite, le lendemain, il y a cette randonnée queer dont on a parlé qui part de Espaly, qui est aussi sur inscription. Et ensuite, le dernier événement, et là, un événement qui a lieu dans les gorges de l'Allier, plus précisément à la salle polyvalente de Saint-Privat-d'Allier. Le dimanche 19 juillet, donc, il y aura donc la projection d'un documentaire qui s'appelle Pédale Rurale et qui sera suivi d'une discussion animée par des personnes membres d'Arcan. Voilà.
1: Et est-ce que vous avez reçu le soutien un peu des pouvoirs publics pour l'organisation de cette manifestation ?
0: On n'a pas de soutien financier. On discute avec la mairie du Puy pour que ça se passe le mieux possible parce qu'il y a donc la marche des fiertés, elle a lieu dans l'espace public, donc ça c'est plutôt du ressort de l'État et de la préfecture. Mais ensuite, il y a entre la marche et la soirée à la MPT de Chadrac, il y aura un petit goûter qui sera dans le parc Henri Vinet qui est juste derrière la préfecture et donc là qui dépend de la mairie. Donc on est effectivement en discussion avec la mairie pour que tout se passe pour le mieux. Je ne parlerai pas pour autant de soutien. Mmh. Mais non, on a plutôt des partenariats avec d'autres associations. mais pas tant avec les pouvoirs publics.
1: Il n'y a pas eu un... Parce qu'il y a quand même des discriminations qui sont quand même bien existantes. Et du coup, on n'a pas une volonté, je sais pas, de la mairie du Puy-en-Velay ou de la région de se dire, ah bah tiens, il y a un événement, on a envie de lutter contre ça, on va aller soutenir ce genre d'événement.
0: Non, pas directement. On est quand même relayé. On a eu un relais de communication par l'Office du tourisme. Je ne sais pas si c'est l'Office du tourisme du Puy-en-Velay ou de l'agglomération, mais qui a relayé la marche des fiertés. Mais hormis ça, non, il n'y a pas, une tentative de travailler avec nous pour le moment pour lutter contre les discriminations sur le territoire ou des choses comme ça.
2: On peut peut-être espérer que du coup ce genre d'événement fasse, comme tu parlais de rendre plus visible, bah, peut-être aussi que ça va. Il y a des gens qui vont être un peu plus convaincus qu'il y a besoin de faire des choses à ce niveau-là.
0: Oui, parce que je pense que de manière générale, il y a encore dans l'imaginaire collectif, notamment dans les campagnes, que ben les personnes LGBT, c'est des personnes qui sont en ville et qu'il y en a pas dans nos campagnes, quoi. Et donc effectivement, faire des marches de fierté en milieu rural, ça. Aussi cette vocation de montrer que bah, ces personnes, elles existent aussi dans les territoires ruraux, quoi, et qu'elles sont présentes, et voilà. Donc ouais, ça a cette vertu-là aussi d'organiser ces événements, y compris dans des territoires ruraux.
1: Et du coup, pour des personnes LGBTQIA+, qui vivraient dans le département, du coup, il y a tout ce qui est organisé là, mais au quotidien, est-ce qu'il y a d'autres associations, enfin, est-ce que tu pourrais parler de lieux qui peuvent accueillir ce genre de personnes, où ils peuvent avoir un peu de soutien, ou se rencontrer, tout simplement ?
0: Eh ben, à ma connaissance, il n'y a pas tant de lieux que ça. Il y avait déjà une association avant Arcan, donc Arcan a été créé en 2025, pour justement organiser cette première marche des fiertés. Avant ça, il y avait déjà l'association TransAide qui, elle, travaille plus spécifiquement sur le public des personnes transgenres et qui est basée dans la Loire, autour de Saint-Étienne, et qui intervenait déjà dans certaines structures en Haute-Loire, donc avec notamment une présence à la mission locale, au planning familial aussi à Monistrol-sur-Loire, voilà, avec des permanences mensuelles. Et ensuite, y a Arcan qui s'est créé d'abord pour organiser cette marche de fierté, et qui ensuite, suite à la marche de fierté de 2025, a lancé aussi des permanences mensuelles, donc qui ont lieu les deuxièmes dimanches de chaque mois, pardon, et qui sont maintenant hébergés au Petit Café, donc avec la proposition de se retrouver devant le Petit Café au Puy-en-Velay, effectivement. C'est un café associatif également, et des fois ça peut donner lieu à des sorties en extérieur, mais le point de rendez-vous est quand même au Petit Café. Et donc pour tantôt des balades dans la nature, il y a eu des projections aussi de films avec des discussions. Il y a eu pas mal d'après-midi consacrés juste à jouer à des jeux de société et manger un goûter, partager un goûter. Enfin, voilà, l'idée, c'est quand même aussi de partager un moment convivial. Voilà.
1: Est-ce que tu as connaissance de lieux comme celui-ci à Langeac ou à Brioude, plus proche d'ici ?
0: Eh ben, non.
1: Ok.
0: Non, pas pour le moment. Je crois qu'il y avait quand même eu... Il y a des tentatives, il y a des événements parfois qui sont un peu en lien. Il y a eu par exemple l'année dernière, je crois que c'était à... J'ai oublié le nom de ce lieu. En bord d'Allier, c'est Nina qui organise ça.
1: La Belle Roulotte.
0: Voilà, à la Belle Roulotte, il y avait eu une projection d'une soirée... où il y avait une projection de Drag Race, le fameux télécrochet français maintenant, qui met en avant la culture drag. Et voilà, il y a des petites choses comme ça, de manière très très ponctuelle, mais c'est encore naissant, quoi.
2: Du coup, s'il y a des personnes qui seraient intéressées pour mettre en place des groupes ou des temps de rencontre, ils peuvent se mettre en relation avec vous, par exemple ?
0: Oui, oui, ouais. On est devenu de fait un peu un interlocuteur sur le territoire. sur ces questions-là. Et du coup, on est contacté par des personnes LGBTQIA+, qui peuvent rencontrer des problématiques. On est aussi un peu reconnu de plus en plus de manière institutionnelle, puisqu'on a rejoint le collectif du 8 mars qui organise la journée de mobilisation du 8 mars donc au Puy-en-Velay, donc qui est une journée pour la lutte pour les droits des femmes. On est en cours de reconnaissance un peu aussi institutionnelle, mais plutôt par des partenaires parapublics ou associatifs pour le moment.
1: Ok.
2: Donc vous avez un site internet où on peut.
0: On n'a pas de site internet, mais on est présent sur les réseaux sociaux, okay. Facebook et Instagram notamment. On a un mail, je peux vous donner notre mail quand même, pour les personnes qui ne sont pas trop présentes sur les réseaux sociaux. Donc notre mail, c'est arcan@grezi.org. Donc arcan, c'est A-R-C-A-N. Grezi, c'est G-R-E-S-I-L-L-E.org. Voilà. Pour la petite histoire, arcan, ça veut dire arc-en-ciel en occitan. Voilà.
1: D'accord.
0: En référence aux couleurs du mouvement LGBTQIA+, qui sont arc-en-ciel, un arc-en-ciel.
2: Et les chaussettes de jeudi 12.
1: Exactement. Et ben merci Damien. Du coup, on retient le mois des fiertés du 2 juin au 19 juillet en Haute-Loire, avec comme point d'orgue le samedi 27 juin de 14h à 17h30, une marche des fiertés dans les rues du Puy-en-Velay.
0: Ouais.
1: Allez-y, nombreux et nombreuses.
0: Ben merci de m'avoir reçu et à bientôt peut-être.
1: Merci à toi d'être revenu. On essaiera de trouver d'autres occasions de te faire revenir.
0: Oui, on trouvera des occasions.
2: Et bravo pour l'initiative en tous les cas.
0: Merci.
2: Voilà, c'est un beau programme. Merci. Et donc on accueille maintenant Jérôme et Balou qui vont nous parler de cette fameuse fête de la musique qui aura lieu non pas le 21 juin mais le 20 juin à Langeac. Bonsoir à tous les deux.
4: Bonsoir.
5: Bonsoir.
2: Alors est-ce que vous pouvez nous dire un petit peu, nous détailler un petit peu le programme de cette journée, enfin de cette soirée peut-être?
4: Oui, alors déjà pour vous dire effectivement qu'on a choisi le 20 juin parce que c'était un samedi et qu'on s'est dit que le dimanche, par rapport aux gens qui travaillent le lundi, c'était plus compliqué. Du coup, on va faire de 18h à 1h du matin. On va faire ça pour une première fois au champ de fête, du coup sous chapiteau. Donc voilà, ça sera la quatrième année qu'on organise ça à trois assos. Donc avec le Café Grenouille, Cénoïs et l'Hôtel de la Cronce. Voilà, du coup, avec une proposition de concert. Donc, on va avoir Tashka, notamment. Tashka, c'est de la chanson hybride. Quatre femmes qui chantent avec des instruments chouettes. On va aussi avoir Voodoo Ken, donc c'est afro-rock psychédélique. Voilà, de la musique qui va bien bouger pour nous ambiancer.
1: Bertrand nous dit que c'est génial.
4: Yes. Et après, justement, transition parfaite, on va accueillir le groupe dont fait partie Bertrand, Jeudi 12, qui se définit comme rock régressif. Ou alors le plus mauvais, meilleur groupe de rock du monde. Pardon.
1: Du monde, quand même. Avec des belles chaussettes.
2: On a écouté un petit extrait tout à l'heure, donc on a eu un petit aperçu
4: du groupe de Jeudi 12. Voilà, la petite couleur un peu punk rock. Donc voilà, ça va être assez péchu. Et pour finir, on va avoir Mosaïque. Donc un DJ set avec quelqu'un du coin qui va nous proposer. Donc ça va aller du reggae dub, la cumbia, jusqu'à la drum and bass, trance et techno. Voilà, donc pour une fin vers 1h du mat. Donc il y aura évidemment buvette et petite restauration sur place. Voilà. Il semblerait aussi que la mairie ait décidé du coup de faire son feu de la Saint-Jean au champ de fête aussi. Donc ça permettra... également peut-être aussi de ramener un peu plus de monde, sachant qu'effectivement pour les trois années précédentes on était sur la place devant Grenouille, donc en plein centre-ville. Là on va être un peu excentré, donc c'est vrai que voilà, il va peut-être falloir que le public vienne vers nous, mais ça va être chouette.
2: L'avantage c'est que vous avez peut-être plus de place, par contre ça peut peut-être permettre d'accueillir plus de monde.
4: Oui effectivement, oui.
1: Parce que c'était quoi les motivations de changer d'endroit pour cette édition?
4: Je pense qu'il y avait en partie l'envie de sortir le chapiteau, l'envie aussi effectivement de pouvoir être là-bas. Je pense qu'effectivement on sera plus à nos aises, il y aura peut-être moins de nuisances aussi sonores par rapport aux voisins. Il y avait aussi le je pense qu'il y avait un peu le souci technique aussi de protéger le matériel en cas d'orage ou autre. Parce que là, du coup, il y avait éventuellement un barnum qui pouvait s'installer sur la place, mais ça réduisait la circulation. Je pense que la librairie aussi sera contente qu'on ne soit pas sur la place. Voilà, ça permettra à la librairie de travailler plus de façon plus fluide ce jour-là. Et voilà, donc on aura un espace à la fois abrité éventuellement de la chaleur et des intempéries potentielles.
1: Ok, et c'est aussi un endroit peut-être un peu plus neutre qui pourrait, parce que bah, genre les nuits de Saint-Gall se déroulent là-bas, un peu toutes les grosses fêtes à Langeac se déroulent sur ce champ de fête, sur ce champ de foire.
4: Mmh. Oui, oui, c'est un lieu chouette, un peu plus de nature aussi, effectivement, oui, oui, oui.
2: Ça permet peut-être d'être plus visible aussi, parce que il y a peut-être des gens qui vont passer par là, qui verront et que ça va peut-être interpeller, alors tout le monde ne vient pas forcément au centre-ville de Langeac.
4: Alors je crois qu'on va être quand même un peu dans un petit renfoncement, on sera peut-être pas forcément si visible que ça de loin.
2: Il y a un chapiteau quand même.
4: Il y a un chapiteau.
2: Donc c'est mais... pas caché quand même.
4: Oui, oui, on sera là où il y avait eu le Cirque du Désastre il y a 2 ans, je dirais à peu près, et il me semble que c'est quand même pas forcément si visible que ça. Mais on va faire en sorte de mettre une jolie signalétique, et puis il y aura les préparatifs du feu de la Saint-Jean aussi.
1: Ouais, donc ça sera plutôt vers la Croix-Branche que sur là où il y a la fête foraine d'habitude, quoi, plutôt.
4: Oui, a priori, en venant du Pont Blanc, ça sera sur un petit renfoncement vers la gauche.
1: Ok. Voilà. Bon, bref, en tout cas, on vous trouvera de l'autre côté de l'Allier.
4: Voilà.
1: À Langeac, voilà. On devrait quand même réussir à vous trouver.
4: Voilà. Et donc, on va probablement commencer par Tashka, qui est du coup un super groupe, donc il ne faut pas hésiter à venir bien à l'heure. Voilà, on va avoir tout de suite des propositions d'une belle qualité.
2: Donc tu peux redire à partir de quelle heure ça commence ?
4: À partir de 18h.
2: Ok. Mmh.
4: Voilà, il y aura à manger, à boire. Voilà.
1: De 18h à 1h, le samedi 20 juin, donc.
4: C'est ça.
1: Super.
2: Est-ce que vous avez un complément à donner ? Non.
5: Non.
2: Ok. Merci.
4: Merci.
1: Merci à vous.
4: Merci.
1: Eh ben, on va continuer et clore cette émission.
5: Déjà ?
1: Oui, déjà.
5: C'est déjà la fin ?
1: Putain, on n'avait pas vu le temps passer. Quoi.
5: C'était vachement court aujourd'hui. La bulle poétique de Pauline.
2: Et puis en plus, aujourd'hui, je triche un tout petit peu parce que du coup, cette bulle, l'idée, c'est que je vous partage un écrivain, une écrivaine qui m'a plu au niveau de la poésie. Et là, en fait, cette fois-ci, je ne vais pas lire de poésie. C'est d'autres personnes qui la mettent en voix. Et ces personnes, ce sont des enfants qui ont écrit eux-mêmes les textes que vous allez entendre. Donc, j'avais le choix entre beaucoup, beaucoup de poèmes parce que, en fait, dans ma classe, cette année, on en a écrit beaucoup. Enfin, je dis « on », en fait, « il » et « elle », parce que moi, j'en ai pas écrit. Et j'ai pas eu ce courage et cet élan. J'ai plutôt observé et savouré ce qui a été produit. Et donc, là, sur une partie des textes qui ont été écrits lors d'un atelier avec David Dumortier, dont on avait parlé lors d'une précédente bulle. Donc, c'est un poète qui est venu passer une après-midi avec nous. Il a travaillé avec les élèves. Il leur a donné des pistes. Il leur a fait réfléchir sur la poésie. Et puis, on avait partagé aussi pas mal de ses poèmes avant. Et dans ce corpus de poèmes qui a été écrit, il y en a 8 qui ont été choisis par l'ensemble des élèves pour être mis en voix et illustrés en créant un petit univers dans une boîte à chaussures. Et donc là, je voulais vous en faire écouter 2. Forcément, il a fallu choisir, donc c'est toujours un peu difficile, mais en tous les cas, vous allez en pouvoir en entendre 2.
6: Une belle journée, un poème écrit par Céleste et dit par Liana, Antonia et Céleste.
7: Cours explorer comme les papillons de feuilles, ose regarder les pierres bleues comme un poisson de neige.
8: Va écrire sur le sable de coquillage, grand comme les arbres au soleil, par voler comme les vagues qui s'écrasent sur les rivages.
9: Ose parler avec la rivière qui t'écoutera toujours. Cours donner du feu au vent qui aime aussi la neige. Et moi, je t'attendrai toujours comme une rivière calme.
10: Ose, un poème écrit par Gaspard et dit par Héloïse et Gaspard.
11: Ose cuisiner comme un courant d'air, d'air, d'air. Va voler comme les nuages.
12: Cours grimper sur le soleil
11: en égé, égé, égé.
7: va regarder les mensonges s'envoler.
11: Pars manger des buissons enterrés,
7: ré, ré, ré.
11: Ose écouter une pierre de sable.
7: Cours écouter les paroles s'enterrer,
11: ré, ré, ré.
7: Et moi, je t'attendrai dans la fine brume de feu.
2: Voilà, c'était les deux poèmes que je vous offre là. Et peut-être que certains habitants ou personnes qui ont stationné le 2 avril 2026 ont pu retrouver aussi sur leur voiture, parce qu'on fait partie de la brigade d'intervention poétique de l'école Jules Ferry de Langeac. Et donc on a déposé des petites contraventions sur des pare-brises le 2 avril. Avec du coup deux cas possibles d'amende poétique. Donc c'était des extraits de ces poèmes-là. Et donc soit il fallait, pour s'acquitter de cette contravention, lire le poème à voix haute, le poème qui était écrit au dos, ou écrire un vers. Et puis il y en a qui n'ont pas payé dans les 10 jours ou qui ont refusé de payer dans les 10 jours et qui ont dû s'acquitter d'une amende majorée. Donc lire le poème à quelqu'un d'autre, ou écrire un vers et le déposer à l'école. Et alors ça a duré un peu, mais du coup, on a reçu trois amendes comme ça à l'école, et ça a été hyper chouette et hyper beau comme cadeau. Donc merci à Catherine, à Odile et à Amélie pour les super retours qu'on a eus et qui ont permis aussi aux poètes en herbe et aux poétesses en herbe de voir que en fait, ça avait touché du monde. Voilà. Donc c'était une super chouette expérience. Donc je remercie beaucoup l'Office central pour la coopération à l'école qui nous a permis d'accueillir David Dumortier et qui nous a lancé sur ce projet-là. Et puis Amandine Boucard aussi au travers de la communauté de communes des Rives du Haut-Allier qui nous a soutenus aussi pour cette intervention et pour la mise en place des contraventions. Et certains de ces poèmes aussi ont été présenté à l'Office de tourisme de Langeac et puis dans les vitrines à Paulhague aussi, avec d'autres poèmes de la Calandrette par exemple. Donc voilà, c'était une chouette expérience et j'étais vraiment impressionnée par ce que les enfants sont capables aussi de produire au niveau de la poésie, parce qu'ils sont hyper sensibles et c'est vraiment chouette de voir qu'ils se mettent pas de barrière à ce niveau-là.
1: Et bah
5: c'est
1: oui.
5: Super.
1: Merci Pauline.
5: Merci Pauline. Cette fois, c'est vraiment la fin, j'oublie rien.
1: Non. Ça y est, c'est la fin.
5: C'est bon, après. J'oublie la chronique de personne. Ça,
1: non. Après 2h05 d'émission, ça y est.
5: Super. Donc, avant de se quitter, je rappelle que jeudi prochain, le 11 juin, aura lieu l'émission de Super Larsen en direct du café La Clé à Brioude. Et nous, on va se retrouver pour la dernière avant une pause estivale, le mercredi 1er juillet, ici même, au Café Grenouille. Merci à toutes et à tous d'avoir écouté cette très courte émission jusqu'au bout. Merci Paco.
1: Merci Marco.
5: Merci Pauline.
2: Merci Marco.
5: Et on se retrouve dans un mois. Et d'ici là, prenez soin de vous et des vôtres. Merci beaucoup.
2: Merci beaucoup.
1: Bye bye.
2: À bientôt.
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0: Trop bien, Denis. Merci d'être venu au plateau.
1: Je t'en prie.
0: T'es venu pour nous parler de ton assaut de self-défense, c'est ça ?
1: Voilà, exactement.
0: Self-défense, bon, on a eu un petit aperçu tout à l'heure pour les personnes qui étaient là, mais pour ceux qui ne sont pas là, qu'est-ce que c'est que le self-défense ?
1: Alors, bon, ben déjà, hein, du coup, comme dit, c'est de la défense en cas d'attaque dans la rue, ou voilà, hein, la base. Hein. Nous, notre discipline, c'est du self-défense, mais avec une particularité, pardon, c'est qu'on va se défendre et faire une percussion en même temps. Donc ça va nous permettre de pouvoir défendre face à des adversaires de différentes tailles, même gros gabarits sur des petits gabarits, etc. Parce que justement, tu vas un peu perturber, parce que le gars s'attend pas du tout à ce que tu... En même temps que tu prends un coup, il s'attend pas à en prendre un lui aussi, systématiquement. Donc après, bon, on travaille aussi, il y a beaucoup de travail de clés.
0: Ouais.
1: Les clés de bras, les clés de fait, hein. À savoir que c'est un sport de défense, donc basé sur le respect, déjà, avant toute chose. Donc le but, bon, c'est pas non plus de tuer l'adversaire. Bien que après, si ça arrive vraiment, si on se fait attaquer dans la rue ou quoi, bah vaut mieux se défendre et savoir se défendre comme il faut. Bon. Donc voilà. Après c'est les bases, c'est du défense sur les bases de karaté.
0: Ok.
1: Mais karaté après, ça veut pas dire qu'il faut être ceinture noire de karaté pour faire du self-défense du tout. Bah, c'est n'importe qui peut faire.
0: C'est ouvert à tout le monde.
1: Ouvert à tout le monde.
0: Enfant.
1: Dès 15 ans. Non, dès 15 ans. Parce que c'est compliqué après. C'est quand même compliqué. Donc il n'y a pas d'âge de limite. Chacun va à son rythme.
0: Et ça demande d'avoir déjà un peu une pratique sportive, d'être déjà un peu. Je sais pas. Est-ce que c'est un sport où il faut avoir de la force, par exemple ?
1: Non, pas du tout. Pas du tout. Au contraire, en fait, c'est le but. Une clé de bras, même sans force, tu peux la faire à quelqu'un qui a énormément de force. Parce que de toute façon, quand tu vas avoir le poignet en tension, ou la gorge bloquée, ou peu importe, c'est très compliqué. Donc tu peux vraiment... La force, non.
0: Oui, c'est anatomique.
1: C'est anatomique. C'est, on travaille pas mal avec les points vitaux. Donc, par exemple, quand on est saisi de derrière, taper les côtes flottantes de son adversaire, mais pas forcément taper comme un fou, juste un petit coup comme ça, sur les côtes flottantes, ça suffit largement à surprendre. En fait, c'est vraiment surprendre.
0: Okay.
1: C'est surprendre pour pouvoir agir.
0: Okay. T'as déjà eu des retours de... d'élèves qui t'ont dit que ça a pu leur servir ?
1: Non.
0: Non, tant mieux.
1: Non, tant mieux. Tant mieux. Après, c'est sûr que ce qu'on entend surtout, c'est que bon, chez nous, ça ne va pas nous servir à grand-chose parce qu'on ne va pas se faire attaquer, parce que machin, si ça. Après, on ne fait pas spécialement pour ça. On fait d'abord pour trouver quelque chose de bien dans notre tête, pour que ça plaise, évidemment. Pour trouver un peu de mental, de la confiance en soi. C'est très important. Parce que si tu sais que tu sais te défendre un petit peu... Ta seule réponse n'est pas la violence. T'es serein. Tu peux parler un peu au gars qui va te chercher des noises. Donc ça, c'est super important. Donc pour le travail de soi. Et puis après, chacun son niveau, encore une fois. Celui qui veut se lancer, et puis dans 10 ans qu'il soit ceinture noire, qui veut faire de la compétition, il peut. Celui qui, ça l'intéresse pas du tout, il vient et puis il fait ce qu'il a à faire. Faut être quand même un minimum assidu. Parce que bon, c'est comme dans tout ce que tu fais. Si tu fais une fois tous les 3 mois, tu oublies tout et puis c'est très compliqué. Mais dans l'ensemble, ça reste quelque chose d'accessible à tout le monde,
0: ouais.
1: Facile. Juste, il faut être, faut être présent, quoi.
0: Et du coup, c'est-à-dire que derrière, il y a une fédération, c'est un sport reconnu.
1: Ah, exactement. Nous, on est sous la Fédération Française de Karaté, donc c'est tout ce qui va englober, bon, le karaté, le Krav Maga, le Defense Training, tout plein d'autres choses. Après, il y a plusieurs fédérations. Il n'y a pas que la Fédération Française de Karaté, mais tout est sous fédération.
0: Ok, d'accord.
1: Donc après nous pour nos licences, donc c'est des licences annuelles, assurance comprise, qui coûtent pas très cher, 130 €.
0: Oui.
1: C'est raisonnable. Encore une fois ouvert à tous. Il y a 2 cours d'essai.
0: Voilà. Okay,
1: ce qui est important parce que voilà, en général les gens adhèrent plutôt pas trop mal, hein, parce que c'est vrai que c'est au bout de ces 2 cours qu'on se rend compte que, en fin de compte, il y a rien de Il faut ni de force extrême, ni être capable de faire un 100 mètres en moins de je sais pas combien, ni avoir de la force, voilà. Après, évidemment, au plus il y a de force, au plus les choses sont faciles, machin, et voilà.
0: Oui.
1: Après, celui qui veut, il peut s'entraîner à la maison facilement aussi, voilà.
0: Et pour finir, les lieux et horaires ?
1: Alors, le mercredi soir, on est à la Chaise-Dieu, de 19h30 à 21h. 21h15, hein, voilà. Et le samedi midi, il y a du karaté traditionnel à Langeac.
0: Ok, Langeac.
1: Il me semble, parce que nous, on n'est pas sur Langeac, on reste sur la chaise Dieu. David, c'est le jeudi soir aussi à Langeac.
0: Ok.
1: Et voilà.
0: D'accord, je sais qu'il y a aussi un club à Brie-du-Mille. De...
1: C'est pas le même club.
0: C'est pas le même.
1: C'est okay, pas le même.
0: D'accord. Ok, et ben, bah, c'est noté. Merci beaucoup, Kevin.
1: Eh bah, ben, je t'en prie, avec plaisir.
0: Et ben,
1: bah, à bientôt.
0: À bientôt.

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6: Bonjour à tous, bonjour à toutes, bienvenue sur Dédicace du siècle, l'émission de radio anticarcérale, l'émission de lutte contre toutes les prisons, émission de soutien à toutes les personnes incarcérées, qu'elles soient dans le Puy-de-Dôme ou ailleurs. Voilà, on se retrouve pour une nouvelle émission mensuelle qui est diffusée donc le samedi, le premier samedi du mois sur Radio Campus 93.3 à 18h, et qui sera rediffusé dans deux semaines, qui est aussi diffusé sur Radio Super Larsen tous les samedis à 16h, et que vous pouvez retrouver en podcast sur le site de Radio Campus. Voilà, bienvenue. Sans tergiverser, on va commencer par un petit point d'actu, parce que l'actu, elle est chaude. Elle est chaude, l'actualité.
7: Ouais, on va. Alors, j'ai pas trop fait l'actualité. Hein. On va parler canicule, de chaleur.
6: Oui, je crois que c'est le sujet d'actualité.
7: Faire, comme TF1 et France 2, on va parler canicule. Sauf qu'on va pas parler du.
6: Est-ce qu'on s'arrache les climatiseurs en prison?
7: Ouais, voilà. On peut en parler, notamment des climatiseurs. Climatiseurs en prison, parce que bon, il n'y en a pas du tout, mais certains peuvent peut-être en cantiner quand on a beaucoup d'argent, et encore. Mais vu la pénurie qu'il y a dans les stocks en France, je suis pas sûr que ça arrive même en prison, quoi, même si on peut cantiner. Ce que quand même faut rappeler, que dans les prisons en ce moment, du coup, il y a quand même pas mal de tôles qu'on vu le thermomètre monter jusqu'à 50 degrés en cellule. Voilà, donc des températures très hautes et souvent, il n'y a aucun moyen de se rafraîchir, quoi. Donc il n'y a pas de ventilo dans les cellules. Les fenêtres, souvent, elles sont inaccessibles ou c'est des toutes petites fenêtres. Maintenant, du coup, les fenêtres, souvent en prison, c'est du coup, tu as des barreaux. Après les barreaux, tu as des grillages. Et maintenant, dans les nouvelles prisons, par-dessus ça, tu as des espèces de caillebotis. Du coup, ça fait que l'air ne circule plus du tout. Il n'y a plus d'air qui circule. On sait que le nombre de prisons, il a encore augmenté ce mois-ci, du coup il est passé à 89 000 pratiquement.
6: Le nombre de prisonniers, pas le nombre de prisons.
7: Oui, le nombre de prisonniers.
6: Rassurez-vous.
7: Le nombre de personnes incarcérées, effectivement, pratiquement 89 000 pour 63 000 places de prison en France. Du coup, dans des cellules de 9 mètres carrés, souvent on est 3-4. La personne qui dort sur le lit superposé du dessus, on sait qu'elle suffoque encore plus. Notamment la bouffe, il n'y a pratiquement pas de fruits dans la bouffe. Si tu veux cantiner des melons, c'est tout de suite le melon à plus de 5 balles. Voilà, le kilo de pêche, il a plus de 7 euros le kilo dans plusieurs prisons en cantine. Enfin, voilà.
6: Ouais.
7: Du coup, c'est un peu la misère.
6: Et c'est des pêches bio à ce prix-là.
7: Non, je pense que c'est les premiers prix du magasin. Et du coup, ce qu'il faut savoir, c'est que normalement, il y a des droits en prison qui ne sont pas respectés pendant les canicules. Notamment, ils peuvent avoir des distributions d'eau, une augmentation de fréquence des douches, parce que par semaine, souvent en prison, on a le droit à 2-3 douches par semaine. Et du coup, quand même, les douches, ça aide à se refroidir. Sauf que malheureusement, dans plusieurs prisons, en ce moment, on nous a fait part d'eau chaude, voire bouillante dans les douches. Du coup, ça ne refroidit pas trop. On pourrait aménager aussi les horaires des heures de promenade qui ne sont pas du tout faites. Et du coup, les heures de promenade sont souvent entre 13h30 et 15h. Il y avait une prison... Pour femmes, je ne sais plus où c'est pareil, le sport n'a pas été décalé, leurs horaires de sport. Du coup, c'était entre 13h30 et 14h30. Donc, dans une salle super chaude pour faire du sport. Du coup, il n'y avait plus personne qui allait au sport. Enfin, voilà. Et puis, la chaleur, tout ce que ça apporte en termes de sommeil, du coup, ça joue sur la psychologie, le moral, du coup,
6: la nervosité.
7: Surtout qu'en prison, on sait qu'il y a plein de
6: déjà,
7: personnes.
6: Déjà, la promiscuité, ça rend fou.
7: Ça rend fou, et qu'il y a déjà des personnes qui sont en prison, alors que peut-être qu'il y aurait d'autres choses à faire par rapport à certaines choses psychologiques. Enfin, voilà, travail psychologique, et du coup, ça rend un peu fou tout le monde. Donc les risques aussi, il y a beaucoup plus de risques dans les prisons en ce moment d'incendie, parce qu'on rappelle que ces vieilles prisons, du coup, là, donc le rapport qui dit que c'est les prisons en France, on est rendu dans les pires prisons d'Europe, quoi. Pareil avec la Turquie, voilà. Du coup, la vétusté des prisons qui fait que potentiellement il y a plus d'incendies, notamment liés à l'électricité. Voilà, et puis cette bétonisation des prisons, où on a fait des prisons béton, du coup, même si on va en cours de promenade, bah, c'est que du goudron, il n'y a pas un seul arbre, il n'y a rien. C'est très rare qu'il y ait des espèces de petits préaux pour avoir de l'ombre dans la cour de promenade. Voilà, donc ça, voilà. Je sais pas, petite pensée à vous,
6: ouais,
7: essayer
6: grosse
7: de
6: pensée, ouais.
7: Prendre
6: le linge froid, ça, ouais. Reste la
7: linge froid sur la nuque, quoi.
6: Et ce,
7: voilà, et voilà, je sais pas quoi dire de plus là-dessus.
6: Non, chaque saison vient avec son lot d'horreur supplémentaire en prison. En hiver, on crève de froid. En été, on crève de chaud. En fait, tout ce qu'on vit à l'intérieur et tout ce qu'on vit à l'extérieur des prisons est multiplié par 4 en difficulté, ouais, à l'intérieur, quoi. Donc, il faut le garder en tête, ouais, aussi.
7: Et ça, c'est un truc aussi qu'on parle. Là, on parle souvent de l'extérieur, là, du nombre de mortalités à l'extérieur. Et alors, faut savoir que on n'aura jamais de chiffres par rapport à la mortalité en prison par rapport à la canicule, parce qu'en fait, il y a un petit truc qui se passe en prison, c'est qu'on compte la mortalité en prison quand la personne est morte en cellule. Mais si une personne fait un malaise, qu'elle est emmenée à l'hôpital suite à ce malaise par rapport à la chaleur, et ben, cette personne ne sera pas liée dans la mortalité carcérale. Ça sera, elle aura été sortie. Du coup, on ne pourra jamais avoir de véritables chiffres sur cette mortalité. Et du coup, ils jouent un peu là-dessus aussi, l'administration pénitentiaire, ils le savent très bien. Et voilà. Voilà. Du coup, prenez soin de vous. Et, parce que là, ça revient la canicule là, ce week-end. C'est, voilà. Et ben tout de suite, on passe à une lettre, qui a été lue, qu'on peut retrouver aussi sur le site de l'Envolée. Une lettre de Kémy, qui est incarcérée à la prison de Moulins, et ça s'appelle Être voyageur au Shtar. Voilà. Bonne écoute à vous.
0: Être voyageur et en plus au Shtar. Mesdames, Messieurs, et oui, je suis voyageur Yenis et je vais essayer de vous raconter mon parcours de vie en espérant que ça vous aidera à comprendre ce que l'on subit en silence. J'ai 37 ans cet été, ça fait 15 ans que je suis incarcéré, donc je vais vous raconter ma vie du dehors, mais aussi celle en tant que détenu longue peine, car la répression et le racisme contre nous, les voyageurs, voyageuses, est public à l'extérieur des prisons, mais aussi à l'intérieur des prisons. Oui. Quand j'étais dehors, je partais de chore, voler, pour nourrir mes enfants. Vous allez me dire que j'ai qu'à trouver un job, mais le problème, c'est que les gadgets n'embauchent pas les voleurs de poules. Petit, j'ai vécu une descente de CRS et de CRS et du PSIG sur le terrain qui m'a marqué à vie. J'étais tout gamin et un matin, on a vu deux bus débarquer à fond, suivis de 4 méganes. D'un coup, ils sont sortis avec les armes en main. Ils ont tout braqué, même nous les gosses, on était allongés sur le ventre. Et tout ça pourquoi ? Ils s'étaient trompés de camp, comme ils disent. Tous les garçons vont se reconnaître dans le prochain souvenir que j'ai et qui m'a marqué écouter 48 heures de garde à vue. Encore une fois, c'est une histoire de tchour. Ma daronne était partie tchour dans les magasins pour de la nourriture. Un jour, les deux vigiles lui demandent de la suivre. Je me suis mis entre et j'ai demandé pourquoi. Ces fous m'ont poussé et m'ont agrippé la daronne et lui ont dit « on va te fouiller à poil ». Eh ben, j'ai sauté sur eux. Un gadget a appelé les clistes, keuf, et j'ai fini en GAV, mais la daronne est rentrée avec la bouffe qu'elle avait de chore. Je suis jamais allé à l'école et je ne regrette pas, car j'ai fait l'école de la vie. À 14 ans, j'ai pris mon indépendance car j'allais être papa. Au début, j'ai cherché un job honnête, mais j'étais pas narvalo. Je savais qu'à mon âge, je n'aurais pas de contrat, donc j'allais 10 caves chez les chefs de chantier pour savoir s'ils cherchaient pas de la petite main d'œuvre au black, pas cher. Mais à chaque fois que je disais que je vivais sur le terrain, ils m'envoyaient chier et me prévenaient que s'il manque un truc sur le chantier, ils m'envoient les clistes. Donc je suis allé chercher les lovés, argent, là où ils se trouvaient. Je suis allé me servir, je me suis fait prendre et à 14 ans, je suis entré en prison avant la naissance de mon fils. À cette époque-là, 2004, c'était pas comme maintenant. On en prenait plein la gueule par l'administration pénitentiaire, mais ils le faisaient discrètement. La loi française dit qu'un mineur incarcéré ne peut être placé au quartier disciplinaire avant 16 ans. Et ben moi, j'ai connu à 14, 15, 16, 17, 18, etc. Un voyageur, s'il veut bosser en prison, c'est compliqué. Soit tu galères plusieurs mois, voire années, pour avoir un poste convenable, soit c'est le voyageur qu'on envoie ramasser leurs poubelles ou carrément il te donne rien, ce qui arrive le plus souvent. En 2011, quand je suis sorti, un soir, je me suis fait contrôler par le PSIG, peloton de surveillance et d'intervention de la gendarmerie. Quand ils m'ont vu, ils m'ont demandé « Quelle famille ? Sédentaire ou sur les camps ?» J'ai donné mon nom en pensant qu'on était connus dans le coin et ils vont faire tranquille et vite, et ben non. Papier de la bécane, je les ai pas. Assurance, je les ai pas. Ça fait longtemps que t'es sorti ? Tu les as volés ? Non, elle est neuve et j'ai tous les papiers sur le terrain. Ensuite, en 2012, je suis condamné à 4 ans ferme pour cambriolage, puis ma peine est prolongée, car j'ai pris ce qu'on appelle des peines internes. En gros, ma peine est passée de 4 ans à plus de 20 ans pour des violences sur surveillants et 2 prises d'otages pour essayer de me faire entendre et faire respecter mes droits. En 2016, mon vieux est parti et la juge a refusé que je participe à la cérémonie car d'après elle, trop risqué. En vue du nombre de familles de la communauté des gens du voyage prévu. Mais pour éviter toute frustration du détenu, elle m'autorise la mise en pierre, assistée du noyau dur de la famille. Mais l'escorte du PSIG en a décidé autrement. Ils ont refusé que mes proches soient avec moi pour dire adieu à mon vieux. Quand j'ai vu ça, j'ai cash compris, j'ai voulu approcher mon vieux pour l'embrasser, mais les clistes m'ont chopé, jeté dans la voiture et ramené au shtar. Ça a duré 5 minutes, j'ai fini par faire une prise d'otage. Ici, quand je vais à la douche, certains ont osé me dire « On vérifie si tu voles pas les tuyaux en cuivre, c'est malheureux. » Mais maintenant, plein de voyageurs finissent en prison ou sous terre pour chi, rien. Faut que l'on se réveille, faut arrêter de subir en silence. Crions ensemble, stop au racisme contre les voyageurs et voyageuses. Et le racisme pur et simple. Faisons-nous entendre. Montrons-leur que nous sommes pas des statistiques et des faits divers. Montrons-leur que nous sommes des êtres humains comme n'importe lesquels. Petit message pour les gadgets. Arrêtez de regarder Incroyable Vie ou Mariage de Gitan. C'est du fake. Et oui, Love Story, c'était plus sérieux. Ce que je veux dire par là, c'est ne vous arrêtez pas aux préjugés ou aux clichés. Nous sommes mis à l'écart de la société, à côté d'une déchetterie ou d'un cimetière, et ça choque personne. Le pays des soi-disant droits de l'homme qui tente d'exterminer une majorité, et tout le monde ferme les yeux. À la place, vous vous tirez dans les pattes. Unissons-nous toutes et tous. Gitans, Roms, Yéniches, Tziganes, Manouches, Algériens, Marocains, Tunisiens, Chinois, Gaulois, toutes celles et ceux qui subissent le racisme de l'État, faisons force, unis, pacifiquement, Et faisons-nous entendre. Paix aux âmes de ceux qui nous ont quittés sous les balles ou les coups des clistes. Force et honneur à ceux et celles enfermés, on est increvables. Le Niglo à la braise nous attend. Merci d'avoir pris le temps de lire ou d'écouter cette petite Lettre d'un Yiddish Oshtar, dédicace à l'équipe et aussi à mon pral Richie. Big up à vous, Tchoum. PS, je vous conseille de lire le livre Voleur de poules, écrit par Richie Thibault, un voyageur qui se bat pour nous. Je suis fier de le connaître et d'être son pral. Prenez soin de vous, les amis. Grosse pensée à toute l'équipe. On lâche rien, il n'y a pas d'arrangement. Kémy, voyageur et fier de l'être.

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1: De retour sur l'émission Dédicace du siècle. On vient d'écouter un morceau instrumental, parce qu'on fait jamais ça, mais ça fait du bien aussi, un morceau de Phil Coran, qui est un jazzman américain. Le morceau s'appelle The Dogon et c'est paru sur l'album African Skies. Moi je vais poursuivre un petit peu mon cycle qui avait été entamé le mois dernier sur l'enfance et la prison. Le mois dernier, j'avais parlé des enfants en prison au 19e et 20e siècle. Donc le 19e siècle, c'est le début de la prison telle qu'on la connaît. Ce que j'avais dit le mois dernier, c'est que en fait, je ne parlais que des enfants garçons. Et que j'allais parler ce mois-ci plutôt des enfants-filles, parce qu'il y a un enfermement très très différent entre les garçons et les filles à cette époque-là. Donc, nous voilà rendus à parler de l'enfermement des filles. Ça va repartir du même point de départ. Donc, en 1850, il y a une loi qui est dite loi Corne, comme la corne, qui institue d'un côté donc, les colonies pénitentiaires, dont on a parlé le mois dernier. Donc, les colonies pénitentiaires, c'était pour les garçons. Et qui institue d'un autre côté les maisons pénitentiaires. Les maisons pénitentiaires, c'est pour les filles. Ces maisons pénitentiaires publiques, donc pour les filles, qui sont prises en charge pour l'État, en fait, il y en a très très peu. Parce que la loi Corne, on en avait parlé le mois dernier aussi, la loi Corne, elle permet, elle réglemente l'enfermement des enfants, mais elle permet notamment que ça soit des acteurs privés qui s'occupent de l'enfermement des enfants. Donc le mois dernier, on avait parlé du fait que les colonies, en fait, c'était des grands propriétaires terriens qui faisaient ces colonies-là pour avoir de la main-d'œuvre bon marché d'enfants qui travaillent dans ces colonies-là, qui font des travaux agricoles notamment. L'acteur privé qui va prendre en charge l'enfermement des filles, c'est les bonnes sœurs, qui ont déjà une très très longue expérience d'enfermement de filles dans leur couvent, dans leurs institutions religieuses. Dès 1850 et jusqu'à la fin de cet enfermement des jeunes filles, il va y avoir une grande réforme dans les années 1970, pendant toutes ces années-là, on va dire jusqu'en 1945 surtout, c'est les bonnes sœurs qui vont prendre en charge les institutions d'enfermement des jeunes filles déviantes, des jeunes filles délinquantes. Notamment, l'institution la plus connue s'appelle le Bon Pasteur, qui a été créé en 1835. Donc le monastère Notre-Dame de la Charité d'Angers, dit le Bon Pasteur. Le Bon Pasteur, ça va devenir le nom de toutes ces institutions-là qui vont essaimer en fait, à travers toute la France et même dans le monde entier. Pour vous donner un ordre d'idée, l'État y confie plus de 90% des jeunes filles qui sont jugées à ces institutions, donc le Bon Pasteur. L'État juge les enfants-filles et qu'elles soient considérées comme coupables, responsables ou coupables, jugées non responsables, sans discernement, elles vont aller au même endroit. Elles vont être envoyées dans ces institutions-là pour être redressées, pour être préservées de l'extérieur. Elles vont être enfermées là, jusqu'à leur majorité, la plupart du temps. De qui on parle ? Quelles sont ces jeunes filles enfermées ? Elles sont bien souvent vagabondes, considérées comme désobéissantes aux bonnes mœurs, souvent prostituées. C'est telles qu'elles sont présentées historiquement parlant, on va dire. Bien souvent, c'est aussi des jeunes filles qui sont rendues à la rue pour fuir des mauvais traitements, pour fuir des viols, pour fuir des mariages forcés, pour fuir du harcèlement. Et elles finissent donc dans ces institutions monacales et carcérales, encadrées par des sœurs qui ont fait le vœu spécifique, qui ont fait le vœu commun, on va dire, à toutes les bonnes sœurs de servir Dieu, d'être... d'être merde, comment on dit, d'être vœu de célibat, vœu de pauvreté, tout ça, mais qui ont en plus fait le vœu spécifique de vaquer et servir à la conversion, l'instruction, la réception et la conduite des filles et des femmes qui entreraient dans ce monastère pour changer leur mauvaise vie et y faire pénitence. Donc là, on revient pareil à ce qu'on disait le mois dernier, hein, le lien fondamental, la pénitentiaire, l'institution pénitentiaire, c'est l'institution de faire pénitence. C'est vraiment extrêmement moral, c'est très religieux comme point de vue. Ça nous vient de l'inspiration états-unienne dont on a parlé le mois dernier. Je ne vais pas refaire l'émission, mais voilà, on voit bien à quel point l'institution de la prison, ici ou ailleurs, elle est intrinsèquement liée à l'institution religieuse. Ces institutions des bons pasteurs, à la veille de la Seconde Guerre mondiale, donc à peu près au moment où ça se termine, les bons pasteurs, ils sont à la tête de 350 monastères où travaillent plus de 10 000 religieuses auprès de 52 000 pénitentes dans 40 pays différents. Donc c'est gigantesque le truc, c'est une multinationale de la pénitence, quoi. Et les refuges, qui est une autre institution religieuse qui fonctionne sur le même principe, c'est 47 monastères et 2000 sœurs qui travaillent dedans. Donc il y a du bif, quoi. Pardon. Donc voilà, il y a l'institution religieuse qui a le monopole, et à côté de ça, l'État, petit à petit, construit seulement trois établissements à l'échelle du pays, trois établissements publics. Ces établissements publics, donc c'est des maisons pénitentiaires qui s'appellent aussi et qui sont plus connues sous le nom d'écoles de préservation. Donc là, on voit dans la manière dont c'est nommé qu'on n'est plus, on parle pas seulement de surveiller, mais de préserver les adolescentes, quoi. Donc on les préserve de la tentation de l'extérieur, d'avoir une vie débridée, de sexualité taboue, de prostitution, de que sais-je encore. Et on les préserve d'elles-mêmes, quoi. On les préserve d'elles-mêmes parce qu'elles ne sont pas capables, naïves comme elles sont, fragiles comme elles sont, elles ne sont pas capables de se préserver elles-mêmes des tentations de la vie extérieure. Donc il y a trois établissements de cet ordre-là qui vont être ouverts en France. Le premier, historiquement parlant, c'est celui de Doullens, qui a été ouvert en 1895. En gros, pour vous donner un peu le modèle à quoi ça ressemble, il y a deux quartiers distincts. Il y a l'école de préservation en tant que telle, avec 126 cellules individuelles. Donc là, c'est des filles qui donc sont jugées coupables, mais non discernantes. Donc on considère qu'elles ont été influencées par une fille plus vieille. Enfin, c'est notamment ça. S'il y avait une fille de 20 ans et une fille de 16 ans qui font un acte délictueux ensemble, la fille de 20 ans va être condamnée et reconnue discernante, et celle de 16 ans va être reconnue non discernante. Donc la non discernante, elle va dans l'école de préservation jusqu'à ses 21 ans. Et ensuite, un quartier correctionnel avec 40 cellules individuelles pour les filles indisciplinées ou qui ont été condamnées en récidive ou jugées discernantes. Et ensuite, 14 cachots de punition, des espèces de mitards, voilà, pour les plus récalcitrantes. Une personne célèbre qui a été enfermée dans cette prison-là, c'est Albertine Damien, qui se faisait appeler Annick quand elle était en prison, qui a cherché à s'échapper de cette prison, qui a sauté le mur et qui s'est cassé un os du pied qui s'appelle l'astragale. Et ça, c'est le titre du premier roman de cette autrice qui, en fait, s'appelle Albertine Sarrazin parce qu'elle s'est mariée par la suite. Albertine Sarrazin qui a écrit plusieurs fois, enfin, qui a écrit notamment donc, l'astragale, où elle explique cette tentative d'évasion d'une école... d'une école de préservation. Donc voilà, si vous voulez avoir un petit aperçu littéraire de à quoi ça ressemble, vous pouvez lire ce livre. Les deux autres maisons qui sont bâties sur le même modèle, donc c'est celle de Cadillac en Gironde, qui est ouverte en 1891. Donc là, c'est 200 filles qui sont enfermées dans cette prison-là. On a une petite note du docteur Blouin, qui avait visité en 1944 cette prison, et qui... Voilà, il y a eu plusieurs rapports d'inspection qui sont suivis jusqu'à sa visite, qui faisaient part déjà de maltraitance. Et lui, ce qu'il en raconte, c'est « Elles ne sont pas vêtues, leur cachot est un parc à cochons et leur dortoir un pigeonnier. » Voilà, pour donner un peu un ordre d'idée des conditions d'enfermement dans ces institutions-là. Institutions publiques, hein, donc là, c'est celle de l'État, pas celle des bonnes sœurs, mais bon, à mon avis, ça ne devait pas être très différent. Et la troisième, c'est l'école de préservation de Clermont, dans l'Oise. Donc pas Clermont-Ferrand, Clermont dans l'Oise. Qui a été fondée en 1908. Et celle-ci, elle avait ça de particulier qu'il y a deux sections. Donc, il y a la section pénitentiaire école de préservation normale avec 184 places. Et il y a une autre aile qui est l'aile correctionnelle avec 100 places dans lesquelles étaient donc mises toutes les filles récalcitrantes de cette prison-là et des autres prisons et aussi du Bon Pasteur. Donc, et donc là, c'est cette école de Clermont dans l'Oise, c'est dans un ancien château. Et dans le donjon de ce château-là, c'est là qu'on a mis le secteur correctionnel. Voilà. Ambiance. Donc voilà, là j'ai parlé un petit peu de à quoi ça ressemblait en termes de géographique, en termes de lieu, en termes d'espace. Et j'aurais aimé rajouter quelque chose sur la différence d'enfermement et la différence genrée de l'enfermement des filles et des garçons. Ce qui est assez frappant, c'est qu'il y a déjà une vraie invisibilisation de la délinquance chez les filles. En fait, on enferme très très volontiers les filles, mais alors même qu'il est dit que c'est pas une population dangereuse. Les enfants garçons, ils sont très très mis en avant comme étant une population dangereuse qu'il faut absolument tout de suite mettre en dehors des villes pour pas qu'ils continuent d'appartenir à la classe dangereuse et mettre en péril la sûreté de l'État. Les filles, elles sont pas considérées comme dangereuses, elles sont considérées comme dangereuses pour elles-mêmes mais pas pour la société. Et du coup, peu importe ce qu'elles ont fait comme acte, dans les traces écrites qui nous restent, elles sont placées dans les institutions religieuses comme publiques, à chaque fois pour vagabondage ou correction paternelle. C'est-à-dire que c'est les pères qui placent leurs filles parce qu'elles ont mal agi. Et en fait, on n'a aucun accès, vraiment aucune idée de qu'est-ce qu'elles ont fait concrètement. Si ce n'est qu'elles sont là pour leur éviter donc, des mauvaises fréquentations qui pourraient les amener évitablement vers la débauche et la prostitution. Et ce qui est intéressant d'observer aussi, c'est que donc les hommes vont en colonie pénitentiaire. La colonie pénitentiaire où on va faire du travail agricole, du travail industriel. Voilà. Et les filles vont dans des maisons pénitentiaires. Et en fait, les filles, la manière qu'on va avoir de les rééduquer, de les préserver et de les rééduquer, c'est pour en faire les femmes à la maison. Donc, toutes les tâches qu'elles vont faire pendant leur enfermement, c'est des tâches donc voilà, les garçons, eux, ils vont à l'atelier, atelier bois, fer, mécanique, chant, tout ça, et les filles, c'est enseignement ménager, puériculture, travaux domestiques, repassage, blanchissage, couture, pour pouvoir travailler comme domestique ou comme femme au foyer et devenir des bonnes mères de famille. Donc voilà, toute l'orientation

il parle des filles qui sont en train de se, qui sont à la promenade et qui sont sorties de la, du quartier correctionnel. Donc, qui sont censées être les plus grandes délinquantes. Et il dit, elles n'ont pas l'air bien terribles. Et le directeur de la prison lui répond, elles ne le sont pas, en général. Mais il ne faut pas non plus attendre qu'elles le deviennent. D'ailleurs, comme vous l'avez remarqué, leur régime est le même que celui de leurs compagnes. Elles sont seulement dans des bâtiments à part. Pourtant, il y en a une qui a mis le feu à des meules de paille et à une ferme. Une autre, à 13 ans et demi, a étouffé deux petits-enfants. Chose étrange, c'est la plus sage, la plus tranquille, la plus attentive aux leçons et à son ouvrage. Tout à l'heure, je vais la voir, les yeux baissés et rougissantes, plier méticuleusement des chemises et des serviettes, car elle est manutentionnaire à l'atelier de lingerie. On a l'impression que celle-ci expie vraiment, parce qu'elle sent qu'elle a quelque chose à expier. Donc voilà, c'est, ce petit article, il illustre assez bien le fait que, ben, en fait, elles sont là pour des, en tout cas prétendument pour des actes délinquants, enfin, genre... incendie, meurtre sur enfant, c'est vraiment quelque chose. Mais en fait, elles, dans leur ordre d'enfermement, c'est marqué vagabondage, c'est marqué débauche, c'est marqué... voilà. Et on les voit qui, en fait, voilà, plient du linge dans les ateliers. un tout petit mot pour dire qu'à partir de 1945, la réforme de ces espaces-là, donc il y a une les trois prisons là publiques dont j'ai parlé, elles vont passer du statut de d'école de préservation à internat professionnel de l'éducation surveillée, IPES. C'est devenu des états publics, des établissements publics, avec donc les premières travailleuses sociales qui sont du coup des personnes laïques et plus des personnes religieuses. Et ce qui est marrant, c'est que ces premières travailleuses sociales, elles avaient la même vie que les sœurs. Le célibat était fortement encouragé. On leur demandait une moralité irréprochable pour favoriser l'identification féminine pour que les jeunes filles deviennent aussi exemplaires que les personnes qui s'occupaient et qui s'occupaient d'elles et qui les enfermaient. L'objectif était le même, devenir de parfaites maîtresses de maison, des bonnes épouses, des futures mères de famille. Donc voilà, on pourra voir pour l'émission du mois prochain comment tout ça, ça a débouché sur les établissements pénitentiaires pour mineurs, les CER, les CEF, centre éducatif renforcé, centre éducatif fermé. Et voilà, c'est la fin de cette chronique. Si vous voulez avoir quelques exemples d'illustrations d'à quoi ça ressemblait, je vous conseille de taper sur Internet Henri Manuel. Henri Manuel, c'est un photographe qui a fait tout un tas de reportages, mais notamment beaucoup, beaucoup de reportages sur les prisons françaises au début du XXe siècle, et notamment sur les écoles de préservation de Cadillac, de Clermont-de-l'Oise et de Doullens. Voilà, donc n'hésitez pas à aller jeter un œil à ça et on va écouter un petit peu de musique.

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1: Alors, on vient d'écouter un morceau, c'est tiré d'un texte bon, un peu remanié de Dario Fo et Franck Aram sur Ulrike Meinhof, qui est morte il y a 50 ans là, dans sa cellule de prison. Elle était en cellule d'isolement, donc privation sensorielle, là. Les murs blancs, plus rien, plus aucune sensation. Après avoir participé à la fraction armée rouge, aux attentats de la fraction armée rouge.
2: En Allemagne. Donc,
1: en Allemagne, voilà, ce groupe révolutionnaire qui avait notamment ciblé plutôt des tribunaux, des commissariats de police et des installations militaires américaines qui étaient en Allemagne, des institutions. D'ailleurs, on n'a jamais su si elle a été retrouvée pendue, mais beaucoup pensent qu'elle a été assassinée en prison. Mm-hmm.
2: Dur de savoir, mais en tout cas facile d'assassiner des gens en prison, ça c'est une certitude. Et ça nourrit forcément les soupçons, surtout pour des prisonniers de cet acabit. Voilà, on va poursuivre, on se dirige doucement vers la fin de l'émission et on va poursuivre avec une contribution venue de l'extérieur, d'une personne qui nous fait de temps en temps des petits envois de chroniques. Donc là, voilà, c'est une chronique enregistrée par cet ami qu'on va vous passer maintenant sur la prison consentie.
3: Et on le remercie et n'hésitez pas à faire aussi des petites chroniques venues de l'extérieur, ça fait toujours plaisir.
2: Ça nous fera moins travailler.
3: Même si on ne travaille pas beaucoup.
4: Alors là, on est sur un texte d'un auteur que j'aime beaucoup, Yassine Al-Hach Saleh, qui est syrien. C'est quelqu'un qui a passé 15 ans en prison, un vieux militant communiste syrien. Lorsque la révolution syrienne en 2011 a commencé, il a pris part pour la révolution avec sa compagne Samira. En 2013, Samira s'est fait enlever, a disparu. S'est fait enlever par un groupe islamiste. Il a donc dû fuir le pays car sa tête était mise à prix. Il a fui en Turquie, puis il est arrivé en Allemagne. Et du coup, à partir de toutes ces expériences, l'expérience de la prison du père de Assad, une prison syrienne, la perte de l'être aimé, l'exil et la destruction de la maison, il a écrit, il avait commencé à écrire avant, ses multiples traumatismes, mais en tout cas, il a écrit un livre essai qui s'appelle « Sur la liberté, la maison, la prison, l'exil et le monde ». Comment continuer à vivre après ces expériences-là? Vivre et lutter. Et là, c'est un extrait qui s'appelle « La prison consentie ». Quand sortir de chez soi est interdit, la maison se transforme en prison. Mais si l'on parvient à transformer la prison en maison et à en faire un environnement propice à l'épanouissement, alors j'appelle cela la prison consentie. Je traite de ce concept dans mon livre sur la prison où je décris la manière dont le prisonnier s'adapte à sa geôle en faisant de celle-ci le cadre d'un enrichissement personnel. Dans ce livre, je précise quels étaient dans mon cas les ressorts de la prison consentie. Le fait que j'étais encore jeune au moment de mon arrestation ou que j'étais doué d'une assez bonne capacité d'apprentissage. Je me trouvais en compagnie de nombreux amis et camarades. Je partageais leur vie quotidienne, j'apprenais à leur côté. Mes parents avaient d'autres enfants et le plus souvent j'étais autorisé à recevoir des visites. Mes conditions de vie carcérale n'étaient donc pas les pires. La prison consentie n'est évidemment pas partagée par tous ceux qui passent des années en détention, mais c'est une expérience possible et potentiellement précieuse. Ma vie en prison s'est trouvée remplie par et limitée à la lecture et l'apprentissage. J'avais là une motivation qui me permettait de sortir de la prison et empêcher la prison de me coloniser, de m'habiter intérieurement. La prison consentie efface la prison, la neutralise et la convertit en espace d'émancipation. De quoi s'émancipe-t-on ? Des prisons que l'on porte en soi. Nous portons continuellement avec nous, dans nos habitudes et nos croyances, différentes prisons intérieures. Se libérer de la prison intérieure suppose de se transformer soi-même. Nous agrandissons notre espace, notre maison intérieure, nous cultivons de nouvelles routines et de nouvelles habitudes en découvrant des alternatives à celles qui étaient les nôtres auparavant, en révisant nos opinions et nos croyances. Émancipation est le terme qui décrit le mieux cette expérience de libération de la prison intérieure, tandis que l'on réserve liberté à un dépassement des contraintes extérieures. Il n'est pas facile de s'émanciper. S'émanciper ne va jamais jusqu'au point où l'on peut dire qu'on est émancipé. L'émancipation est un mouvement qui abat les murs de la maison intérieure, du moi. Mais dès que ce mouvement cesse, les murs se redressent. Tant que nous sommes en conflit avec nous-mêmes, nous ne sommes pas émancipés. Avec l'âge, nos murs deviennent plus solides et presque impossibles à abattre. La prison consentie est un bon moyen d'abolir la prison. Elle peut se définir comme un conflit que nous engageons en prison contre la prison intérieure et qui nous permet de réduire les effets de la prison extérieure. C'est ce qui en fait une expérience précieuse, voire révolutionnaire. En travaillant à la destruction de nos murs intérieurs, nous réduisons les effets de l'enfermement entre les murs extérieurs de la prison. Cette lutte émancipatrice contre la prison intérieure, contre le moi, n'est pas un acte de réduction ni de conquête du moi. Elle ne cherche pas à l'anéantir ni à le placer sous contrôle. Il s'agit plutôt d'un acte de vivification et d'élargissement d'une ouverture à d'autres opinions et à d'autres mœurs, une ouverture vers les autres. Le moi n'est pas l'ennemi, même s'il a tendance à devenir une grotte sombre et étouffante. Si nous ouvrons des portes et des fenêtres et n'interdisons pas la construction de murs solides, une haie est plutôt agréable. Le mot persévérance, soumoud en syrien, a eu une place centrale dans le vocabulaire des prisonniers politiques de notre génération. Il était l'une des expressions de notre confrontation avec la prison. Être persévérant implique d'être solide, affirmatif, sûr de soi. Autant de qualités nécessaires aux détenus d'un régime tyrannique comme celui que nous subissons depuis les deux dernières décennies du XXe siècle. Mais la persévérance suppose aussi une résistance au changement. En détention, j'ai entendu une belle expression attribuée à un prisonnier communiste coréen ayant passé plus de 30 ans dans un pénitencier de Corée du Sud. « Même si je ne peux pas changer le monde, je ne laisserai pas le monde me changer. » Voilà une position héroïque mais erronée, et à mon sens non libératrice. Être changé par le monde n'est pas un problème. Le problème est de réussir à changer dans le monde afin d'être mieux préparé à le changer, en compagnie de nos camarades. La persévérance dépend d'une conviction ferme, de la cohésion des organisations et d'une forte confiance individuelle. Lorsque ces certitudes sont ébranlées, comme cela est arrivé partout aux organisations communistes, la persévérance s'effrite. Ceux qui étaient en prison au moment de l'effondrement communiste se sont effondrés eux aussi. Effondrement est un autre mot essentiel du vocabulaire des prisonniers politiques. Dans ce genre de circonstances, certains résistent. Mais selon moi, et même s'il ne s'agit que d'une solution individuelle, la prison consentie est le concept le plus souple et le plus dynamique quand on se trouve au cœur d'un effondrement collectif.
0: Le réflexe d'enfermement est l'observation la plus flagrante du degré de dégénérescence d'un système. Salut mon frère, ça fait des piges que je veux écrire pour toi. Quel mot choisir, je veux que ça nourrisse le néant sous le toit. T'es détruit,

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0: Et ben voilà, c'est la fin de cette émission. Merci d'avoir écouté cette nouvelle émission de Dédicace du siècle. Juste un petit rappel, du coup, dans le générique, vous allez entendre un numéro de téléphone. Du coup, c'est un numéro de téléphone qui ne marche plus. Du coup, si vous voulez nous contacter pour envoyer des retours de l'émission, des petites dédicaces, des petits messages à faire passer, parce qu'on peut être notamment écouté depuis la prison de Rion, n'hésitez pas à nous envoyer un mail sur dédicacesdusiècle@riseup.net. Et ben bon mois à tout le monde et on se retrouve le mois prochain. Salut.
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0: les meufs sonores.
1: Eh oh, tu m'écoutes ?
0: On vous partage des textes qu'on a écrits et d'autres qui ne sont pas de nous et qu'on a aimés, pour porter la voix des femmes.
2: Aujourd'hui, on vous parle de notre colère du 8 mars. Parce qu'être une femme ne veut pas forcément dire être douce.
0: De ma colère, je sais rarement quoi en faire. Ça fait partie des émotions qu'on n'apprend pas aux filles, mais aux garçons. Ce soir, la mienne, elle me tient. Regarde-la, sérieux. Elle vient pas de rien. C'est quand la fin du patriarcat? C'est quand que je pourrais pisser derrière une voiture sans que je redoute ta grosse voix? C'est quand la fin de la peur? Je voudrais pouvoir tomber amoureuse d'un mec sans me dire que ça va être la galère, que si ça se trouve, je vais finir avec ma tête en lambeaux sur le siège arrière. J'ai autre chose à faire de mes samedis que des flash mobs en violet. J'ai autre chose à faire de mes dimanches que d'apprendre à comment je vais te casser le nez. J'ai autre chose à faire de mes lundis que de me demander si je peux porter cette tenue. Je te passe ce qui me préoccupe les mardis. Me demander si ce qui s'est passé entre ma pote et son mec, elle l'a vraiment voulu. Les mercredis, tu sais, c'est le jour où tu vas au boulot. Pendant que ta femme, à mi-temps, elle s'occupe de tes marmots. L'autre jeudi, j'ai serré fort dans mes bras une amie qui m'a raconté son viol. Une de plus dans ce cas-là. On peut pas mettre ça sur le compte de l'alcool. Les vendredis, j'essaie de m'y tenir, j'ai psy. J'essaie de guérir, comme nous toutes, des agressions que j'ai subies. Tous les jours de la semaine, je suis fatiguée de me demander lequel de mes oncles m'a violée quand je ne savais même pas que faire du sexe. Ça existait. Ma violence et ma colère, je sais pas quoi en faire. Je la colle sur les murs, je la crie dans mes rêves, mais il y a des fois, je me dis, ça suffira pas. Alors écoute-moi. Tant qu'il existera des mecs comme toi, il faudra que j'existe comme ça. À trembler quand on me dit, tu sais, moi aussi je crois que ça m'est arrivé. À avoir envie d'hurler quand je te vois me reluquer. À avoir envie de gerber quand je te vois être au pouvoir en toute impunité. À guetter les signes d'alerte de toutes les femmes autour de moi. À te voir occuper l'espace comme si toi, tu étais le roi. À me préparer à tout pour le jour où, comme à l'accoutumée, tu enfreindras les limites qu'on ne t'a jamais posées. Mon bourreau, c'est toi. Tant qu'on nous violera, tant qu'on nous suivra, nous sifflera. Tant qu'il existera des mecs comme toi, pas le choix. Je serai une femme comme ça. Tous les soirs dans mes poches, il y a mon point pointu discretos. Avec ma colère, je te rendrai sourd de mes chants révolutionnaires. Avec ma haine, j'écrirai des tonnes d'histoires dans lesquelles tu n'as pas ta place, pas la peine. Je peux jouir sans toi, vivre sans toi. Je suis entourée de femmes fortes qui te voient et te pointent du doigt. Tant qu'il existera des mecs comme toi, il y aura des femmes comme moi. Sur ce, je te souhaite une agréable soirée. On est le 8 mars 2024. C'est la fin de l'impunité. Va t'éduquer parce que franchement, j'aimerais faire autre chose que d'écrire des textes énervés.
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3: Hey meuf, hier j'ai été courir à la plage des Goudes, c'est pas ce que j'ai vu ? Une bande de zouz de genre 70 ans, toutes à poil. Mort de rire, j'adore en vrai. D'habitude elles sont invisibles les vieilles, j'ai l'impression que collectivement tu vois on les cache. Moi je les imagine dans un EHPAD avec une blouse, des chaussons orthopédiques genre. Celles-là, elles m'ont fait réaliser à quel point c'était cool de se montrer, ça me faisait trop envie. Tu sais, être décomplexée, pas avoir honte d'être nue. Imagine-nous plus tard, des vergetures, des bourrelets et des fous rires, des rides et des topless, on s'en foutrait quoi. Tu sais, je nous vois libérés, célibataires à la retraite, sans obligation. On serait peinards avec les copines, on boirait de la tisane sur nos serviettes, au calme quoi. Qu'est-ce que t'en penses ? Ça te fait rêver ? Moi franchement j'ai hâte.

0: Oh les filles, vous savez pas ce que j'ai reçu au courrier ? Attendez, je vais carrément vous le lire. Attention, tenez-vous bien. Mandat d'arrêt et perquisition au nom de Josette Lacour.
1: Oh, qu'est-ce que c'est que ce bordel là ?
0: Madame, vous faites l'objet d'une enquête. Ce présent courrier a pour but de vous informer des tenants et aboutissants de cette dernière, ainsi que des mesures qui seront prises par la police nationale à votre encontre.
1: Oh là là, non mais ils abusent, oh !
0: Vous avez été vue nue à plusieurs reprises sur la plage des Dames à Marseille entre le 3 juin et le 21 septembre 2024. Le fait que vous soyez accompagnée par d'autres femmes laisse penser que c'est un mouvement organisé. Vous serez interrogée pour nous livrer le nom de vos complices. Votre présence en groupe a marqué les esprits. Les habitants du quartier se sont plaints. Certains ont, semble-t-il, déclaré des maux de tête insupportables suite au séjour qu'ils ont passé sur la plage
1: des
0: en votre
1: maux de
0: présence.
1: Tête. Mais ils exagèrent un peu, non ?
0: La consommation abusive de tisane et les fous rires à outrance doivent certainement en être la cause. Nous vous rappelons que ces deux éléments pourraient être utilisés contre vous lors d'un procès car ils sont proscrits sur la plage et dans les espaces publics de manière générale.
1: N'importe quoi !
0: N'importe quoi.
1: Ça, c'est la meilleure.
0: Venons-en à ce qui est particulièrement grave. Madame, avec tout le respect que nous vous devons, votre grand âge rend la vue de votre corps extrêmement gênant. Bah, j'en reviens.
1: Non mais Josette, tu vas pas te laisser faire, hein ?
0: Nous avons recueilli plusieurs plaintes d'hommes et d'adolescents qui, depuis, font des cauchemars mettant en scène, je cite, « des bourrelets, des vergetures et des rides ».
1: Ils sont fous, en fait.
0: Ce comportement intolérable doit cesser. C'est pourquoi votre logement ainsi que celui de vos complices seront fouillés sous 15 jours à la recherche d'éléments pouvant attester d'une potentielle pathologie telle que l'hypernudité, l'hyperconfiance en soi ou encore l'hyperbien-être.
1: Hyper connerie, oui.
0: En l'absence de preuves, nous n'hésiterons pas à faire appel à notre psychiatre pour attester de votre santé mentale et de vos capacités de rémission suite à cette incartade. Il saura, au besoin, vous prescrire une cure de « je cache mon corps car je suis vieille » qui a déjà fait ses preuves auprès de congénères du même âge. Non mais c'est complètement dingue cette histoire. Hein. Merci de bien vouloir croire à nos sincères salutations distinguées. Officier majuscule. Ouais, majuscule, je t'en fous autour des majuscules.
1: Alors là, hé, tu veux qu'on vienne chez toi ? On se met tout à poil, on les accueille.

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5: C'était le 10 décembre à la Vaudieu, la fête du pain, organisée par l'association Namas. Et dans le cadre d'une résidence d'artistes, donc, la fête du pain consistait à rallumer le four communal du centre-bourg et d'inviter les habitants à cuire dans le four leur spécialité et ensuite de les partager dans un moment convivial. C'était aussi l'occasion d'entendre un chant de récolte du seigle, rituel lituanien célébrant la fin des récoltes. Écoutons ça.
6: Donc ça, c'est le pain.
7: Ça, c'est lava cake.
6: C'est le gâteau à lava. Enfin, les trucs de volcan. Le composant, c'est sel. C'est 100% sel, ça.
8: Eh bien, on a rallumé le four. Les voisines ont voulu faire du pain, elles m'ont demandé. Donc, bon, je leur ai chauffé le four. C'est elles qui ont fabriqué. Moi, j'ai fait cuire simplement. Et puis, il y aura après des choses qui vont être cuites. C'est-à-dire, il y a des pâtés aux pommes de terre, des pâtés aux pommes. Il y aura. Enfin, plusieurs trucs pour manger, quoi. Les préparatifs, on a commencé mardi à faire une petite chauffe, petite. Mercredi, la même chose. Jeudi, déjà, j'ai monté pratiquement à 300 degrés. Et aujourd'hui, de nouveau à 350 à peu près, puis j'ai fait cuire. Et là, j'ai fait une fournée de pain avec quelques bricoles. Et là, je vais réchauffer parce que les habitants du village vont apporter des plats que je vais faire cuire et qui seront mangés peut-être ce soir. Voilà.
9: Wait once again, and we just put it in just so it dries.
10: Okay. Non, pas complètement. Et dit que on va du coup les retirer.
9: Try, but it's
8: retirer du moule.
10: Ouais, les retirer du moule et pour les refaire.
8: Passer un peu au four.
10: Ouais, si possible, en les mettant dans les
8: sur un plateau.
4: C'est le seigle.
11: C'est oui. Le seigle, mais on le sent maintenant quand il y a turbo de noix de bois.
12: Yeah.
13: C'est pour la soupe.
12: Mais c'est bien ça.
4: Ah bonjour. On est venu aider le boulanger à cuire le pain.
14: Une tourte aux pommes.
15: De patates au four.
14: Alors Jean-Marc et Gigi préparent le vin chaud. Donc 15 litres de vin rouge, 1,5 kg de sucre, des rondelles d'orange.
16: Deux oranges.
14: Ensuite, bah,
16: les épices.
14: Voilà,
16: je laisse. Girofle, noix de muscade, fleur d'oranger, poivre.
17: De la musique
16: et abadiane. Étoile d'abadiane.
4: Oh, il y a un brin de soleil.
9: Alors, je suis en train de mettre la mousse de beurre ou le beurre moussé dans des petites coupes à glace en métal. Et du coup, maintenant, on dirait de la glace à la vanille et ça a l'air hyper bon. Et c'est pour manger avec les couronnes de pain. Et on a fait les couronnes de pain avec les moules, la farine et le levain de Pauline Mercury. J'ai senti une goutte d'eau sur mon front et ça, j'aime pas trop ce que je viens de sentir. Ça va aller.
18: Alors, et bonsoir tout le monde. Merci d'être venu. Merci de ce rassemblement très très très sympathique. Peut-être que d'abord, je vais me présenter parce que tout le monde ne me connaît pas. Donc moi, je m'appelle Auste et ensemble avec Nyeringa qui prend des photos aussi présent. Et nous, on a une maison, ancienne école laïque qui est là-bas. Et là-bas, pendant quelques temps, on mène une résidence d'artistes qui s'appelle Namas. Namas, ça veut dire la maison en lituanien. Nous, on est lituanienne. Et juste un petit mot pour vous dire que la table que vous voyez, c'est un objet qui a été réalisé lors de notre dernière résidence d'artistes qu'on a organisée l'année dernière. Mais aujourd'hui, on se rassemble parce qu'on a accueilli pendant 2 semaines 2 artistes, Charline et Beta. Et donc une artiste française et une artiste lituanienne. Et elles ont travaillé pendant 2 et demie semaines. Elles ont rencontré beaucoup de monde ici, quelques personnes parmi vous aussi. Et ils ont pensé comment on pourrait activer ce four de la voiture. Et là, je reviens. Alors, Gérard Théol, monsieur qui est juste à côté à Lojac, et qui nous a aidés pendant toute cette semaine avec toutes ses explications, avec son soutien. Il est venu chaque jour cette semaine, il a allumé le four, il nous a expliqué sans être fatigué. Donc, le plat principal qui va arriver un tout petit peu plus tard, c'est des pains en seigle et ça va servir en tant que bol pour une soupe qu'elles ont fait qui est là. On va avoir deux couronnes qu'on peut manger avec le beurre et avec un goûter de betterave. Voilà. Et après, il y a une belle brioche là-bas qui vous attend avec du miel et aussi des boissons qui sont faites par Jean-Jacques et moi. Servez-vous, faites comme vous voulez vraiment. Et voilà, tout est là pour vous. Aussi, il y a quelques gâteaux faits par nos résidentes. Donc ça, c'est à la cannelle et ça, aux pommes et aux noix. Voilà, merci beaucoup, j'en parle plus. Il faut aller boire, goûter et passer le moment ensemble. Merci à vous.
0: Tout le monde était invité à ramener un plat de sa spécialité. J'ai cru voir qu'il y avait un sablé du Périgord, je crois. J'ai vu de la soupe, j'ai vu du pain, j'ai vu des tartes, j'ai vu des quiches, j'ai vu des pâtés à la viande, j'ai vu des pommes de terre douces aux herbes et à l'huile. Voilà, plein de trucs sympas, quoi. Et donc, on est toutes et tous ensemble à manger autour de la place du village de la Vaudieu.
16: Eh ben, c'est super, en fait. Moi, je suis pas bien loin. J'habite dans le village d'à côté, là, qui est à 4-5 km. Et ça fait bien plaisir de revoir le four à pain remis en route. Puis ça fait l'occasion de revoir pas mal de gens que j'ai connus dans le passé, notamment, quoi. Étant donné que j'avais de la famille dans le village il y a une cinquantaine d'années. Je sais pas, on va se boire un petit verre, manger un petit bout de pain avec un peu de beurre, là, quelque chose comme ça, quoi. Ça va bien se carabiner, je pense.
1: Il y a plein de jeunes. Donc ça, c'est super de voir qu'il y a plein de jeunes, que voilà, tous les jeunes participent à ça. C'est super. Ouais.
7: C'est une très belle manifestation, avec des gens très sympathiques.
17: Donc c'est vrai que ça fait plaisir de voir vivre comme ça. Ouais. Et bien le four à pain, ben oui, ma jeunesse, parce que bon, j'ai connu mon mari, moi j'avais 16 ans, donc je suis venue là très très très tôt. Ben, le four à pain, la dernière fois que je l'ai vu allumer, moi c'était dans les années 80. Et puis là maintenant, ben voilà, ça bouge, c'est génial.
1: Ça bouge, là, vous dites, ça revit. En fait, il y a plein d'animations. L'été, il y a les marchés nocturnes et tout ça. Et on trouve que ça se redynamise. Voilà. Oui, alors nous on va revenir. Alors nous on vient du Tarn pour le moment, mais on va revenir à La Motte. Et voilà, dès que j'ai ma retraite. Et oui, moi j'ai envie de m'investir dans le coin. Ouais. Non, ouais, j'ai envie de faire plein de choses. Donc voilà.
19: Allez, mettez ça au micro. On fait a cappella.
20: C'est du lituanien, mais c'est très facile.
19: Allez, si.
20: Lucas,

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0: La question c'est, et si tu devais me raconter ta chanson? Une chanson que t'écoutes souvent, une chanson que tu chantes souvent, qui te revient en tête, ou une chanson que tu vas chercher, que tu vas écouter pour une raison qui t'est propre. Et toi, c'est quoi ta chanson?
1: Mais non, elle ne me revient pas souvent en tête, mais des fois, elle est là, et du coup, c'est la chanson de Armstrong.
0: Ok, mais c'est quelle histoire t'as avec cette chanson?
1: Mais j'ai pas d'histoire avec cette chanson, on me l'a appris quand j'étais gosse, et voilà, elle est restée.
0: Elle, ça te fait quoi quand elle revient? T'es content?
1: Je suis content, oui.
0: T'es copain?
1: Je sais plus comment ça commence. Armstrong, je ne suis pas noir, je...

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3: 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Toujours un honneur de rendre hommage à Medine, à Proof, même à Mathieu, à toutes ces choses qui sont d'utilité publique et qui nous rassemblent. Pour moi, c'est très fort de le faire à chaque fois sur scène et de voir que ça touche les gens et que ça rassemble tout âge, toute personne, tout type de société et qu'à la fin, quand on reçoit des messages qui rassemblent, bah, ça fait toujours chaud au cœur.

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Bravo à vous, merci.

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